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1: Bonjour à tous. 280 hectares brûlés dans la Drôme. L'incendie qui s'est déclenché lundi soir sur le massif du Claps a continué de progresser hier. Le vent complique la tâche des quelques 470 pompiers mobilisés. 4 canadaires et 2 Daesh ont appuyé le travail des soldats du feu. 2 d'entre eux ont été légèrement blessés. Un hameau d'une cinquantaine d'habitants a été évacué de façon préventive. La reprise de l'incendie dans le Var est-elle volontaire? C'est en tout cas la piste sérieusement envisagée par le parquet de Draguignan sur 2 secteurs. Depuis vendredi, plusieurs reprises de feu ont été constatées alors que l'incendie était fixé. Des reprises qui ont permis aux flammes de parcourir 1850 hectares. Les recherches se poursuivent en Haute-Savoie. Une femme a été emportée par la montée des eaux d'une rivière près de Samoin. Elle se trouvait avec son compagnon sur un pont au moment des intempéries dans la région hier qui ont provoqué une coulée de boue. 50 pompiers et un hélicoptère ont été déployés pour tenter de retrouver la femme disparue. Des reconnaissances ont eu lieu au niveau des campings à proximité ainsi que des hameaux pour s'assurer que personne ne soit en difficulté selon les pompiers. Kiev, frappé par des missiles balistiques, plusieurs explosions ont été entendues hier soir dans la capitale ukrainienne. Des alertes ont retenti, signalant l'approche du missile balistique. Un incendie s'est déclaré dans un immeuble résidentiel. Hier, une attaque de drones ukrainiens près de Moscou a fait 5 morts. Un morceau de fusée va s'écraser sur la Lune. Ce matin, le phénomène ne sera visible qu'avec un télescope vers 8h30, heure française. Il s'agit d'un étage de fusée SpaceX de la société spatiale d'Elon Musk qui va accidentellement frapper notre satellite naturel. Une collision qui permettra d'étudier les risques de débris spatiaux. Et puis en foot, les Lyonnais vont devoir se ressaisir. L'OL s'est incliné face au Sparta Prague hier lors du 3e tour préliminaire aller de la Ligue des Champions. Score final 2-1. Les joueurs de Lyon devront impérativement s'imposer mardi prochain pour continuer à espérer rejoindre la phase de ligue de cette Ligue des Champions lors du match retour à domicile. Voilà pour l'actualité. Très bon début de journée à tous.

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1: Bonjour à tous. 280 hectares brûlés dans la Drôme. Un incendie qui s'est déclenché lundi soir sur le massif du Claps a continué de progresser hier. Le vent complique la tâche des quelques 470 pompiers mobilisés. 4 Canadair et 2 Dash ont appuyé le travail des soldats du feu. 2 d'entre eux ont été légèrement blessés. Un hameau

reconnaissances ont lieu au niveau des campings à proximité ainsi que des hameaux pour s'assurer que personne ne soit en difficulté, selon les pompiers. Kiev, frappé par des missiles balistiques, plusieurs explosions ont été entendues hier soir dans la capitale ukrainienne. Des alertes ont retenti, signalant l'approche du missile balistique. Un incendie s'est déclaré dans un immeuble résidentiel. Hier, une attaque de drone ukrainien près de Moscou a fait 5 morts. Un morceau de fusée va s'écraser sur la Lune. Ce matin, le phénomène ne sera visible qu'avec un télescope vers 8h30, heure française. Il s'agit d'un étage de fusée SpaceX de la société spatiale d'Elon Musk qui va accidentellement frapper notre satellite naturel. Une collision qui permettra d'étudier les risques de débris spatiaux. Et puis en foot, les Lyonnais vont devoir se ressaisir. L'OL s'est incliné face au Sparta Prague hier lors du troisième tour préliminaire aller de la Ligue des Champions. Score final 2-1. Les joueurs de Lyon devront impérativement s'imposer mardi prochain pour continuer à espérer rejoindre la phase de Ligue de cette Ligue des Champions lors du match retour à domicile. Voilà pour l'actualité. Très bon début de journée à tous.

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0: Ouais, Jérémy Frérot et Frérot sur Nova Radio. Allez, belle journée, mercredi, nous sommes le 5 août, très content de vous retrouver. Bonjour, bonjour, il est 7h.
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0: Et toutes vos infos, et tout d'abord Nicolas Gomez. Nicolas, bonjour.
2: Bonjour à tous. L'État au chevet des entreprises concernées par les incendies de Gironde et des Landes. Les indemnités versées aux salariés au titre de l'activité partielle seront intégralement prises en charge, selon le ministère du Travail. Cela concerne les TPE, PME des zones évacuées. Une mesure exceptionnelle pour soutenir ces entreprises et préserver l'emploi, selon un communiqué. Sur le front de l'incendie dans la Drôme, près de 280 hectares ont brûlé sur le massif du Claps. Deux pompiers ont été légèrement blessés hier. Les conditions météo s'annoncent défavorables aujourd'hui. Dans le Var, la piste de mise à feu volontaire sérieusement envisagée après la reprise de l'incendie du Gros Bessillon vendredi. Le parquet de Draguignan assure que l'enquête est en cours. La reprise a parcouru 1850 hectares. 1000 pompiers étaient encore mobilisés hier. Notez que 402 interpellations en lien avec des feux ont été réalisées depuis le début de l'été, selon Laurent Nunez, dont 156 mineurs. Dans l'actualité aussi, la garde à vue de Jean Humbert a été levée. Le chef cuisinier est accusé de violence conjugale par trois de ses ex-compagnes. Il aura été entendu par la police pendant près de 36 heures. Jean Humbert pourrait être présenté à un procureur ce matin pour une convocation ultérieure devant un juge. Le chef cuisinier conteste les faits. Après Ubisoft, Quantic Dream, dans une mauvaise passe, l'éditeur de jeux vidéo français envisage de supprimer des emplois. Le syndicat des travailleurs du jeu vidéo lance un appel à la grève reconductible. Il déplore des négociations avec la direction qui se sont déroulées de manière exécrable. 115 emplois seraient menacés par le plan de licenciement. Nous avons de très bonnes discussions. Les mots de Donald Trump sur la chaîne Fox News. Le président américain assure que l'Iran veut passer un accord avec les États-Unis, mais il prévient, soit le détroit d'Ormuz ouvrira très bientôt, soit l'Iran sera frappé très durement. Et puis en cyclisme, Marlène Rosser remporte le contre-la-montre hier lors de la quatrième étape du Tour de France Femmes. La Suisse récupère le maillot jaune. Aujourd'hui, cinquième étape entre Mâcon et Belleville en Beaujolais, 140 km. Voilà pour l'actualité. Très bonne journée à tous.
0: Merci Nicolas, la suite des infos. Et Emmanuel Achard, Emmanuel, bonjour.
3: Bonjour Arnaud, bonjour à tous.
0: Une nouvelle plainte d'un couple de Leroux, la 14e en deux ans.
3: Jean-Luc et son compagnon subissent un enfer depuis octobre 2024, près de deux ans, victime d'un corbeau. On ne compte plus les lettres anonymes envoyées à leur domicile, à leur travail, les inscriptions sur leur façade, d'intrusion dans leur maison avec mobilier et matériel dégradé, les menaces de mort. Dimanche, ils découvrent une pierre jetée dans leur cour avec une feuille de papier, nouvelle missive de menaces, donc de mort, avec des cercueils dessinés. Des menaces de brûler leur maison et voiture, ce ne sont pas les premières. Et ce message répété depuis deux ans, un pas de PD en Vendée. Le texte précise, on protège la Vendée et nos enfants. Ils ont donc de nouveau porté plainte.
0: Gabriel Attal face aux gens du voyage, au micro et caméra.
3: Oui, le candidat Renaissance à l'élection présidentielle a passé la journée en Vendée hier, accompagné par le député Stéphane Buchou et puis plusieurs élus. La presse a suivi l'ancien Premier ministre, notamment dans un champ appartenant à un couple d'agriculteurs près de Saint-Jean-de-Mont, dans le Marais, où se sont installés des gens du voyage illégalement. Les échanges d'abord tendus devant les journalistes. Le responsable de la communauté a finalement accepté d'échanger avec Gabriel Attal dans sa caravane sans presse. À la sortie, un candidat explique qu'il y a une inversion totale, dit-il, de tout concept de valeurs et de règles. J'ai expliqué que lorsqu'un camping est plein, je ne vais pas aller de manière illégale sur le terrain privé d'un agriculteur voisin. Il prône des mesures un peu plus rapides et un renforcement des sanctions.
0: Les campings vendéens s'engagent contre la surconsommation d'eau.
3: La Fédération Vendéenne d'Hôtellerie de Plein Air, en partenariat avec Vendée Expansion et Vendéo, propose aux campings volontaires du 85 un programme pour économiser de l'eau. Ces deux dernières années, une phase de test s'est déroulée pour mesurer et comprendre les habitudes de consommation d'eau de 30 établissements, avec des décisions prises, exemple tout à l'heure à Saint-Christophe-d'Union.
0: D'autres infos tout à l'heure également à
3: 7h30. À tout à l'heure.
0: À tout à l'heure.
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0: Estelle, American Boy Kanye West.
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0: Ça vient de moi ou je trouve qu'il fait nuit de plus en plus tard? Bon, c'est pas d'aujourd'hui, soyons clairs, hein, mais c'est vrai qu'arrivé déjà au mois d'août, on sent quand même, hein, que la nuit est beaucoup plus longue et que le jour est de plus en plus court, le matin comme le soir. Bon, c'est normal quelque part, hein, voilà. On a combien de minutes en moins là? On va regarder pour aujourd'hui. Alors, remarquez, c'est kiff-kiff, hein. Une minute en plus le matin, une minute en moins au coucher. Bon, j'espère que vous allez bien. Mercredi déjà, nous sommes le 5 août. Nous fêtons les Abel aujourd'hui. Demain, ce sera l'occasion évidemment de pouvoir parler de la météo dans quelques instants. De Zaoui également et Stéphane avec Love Noir. C'est le dernier Zaoui avec bientôt un nouvel album. Et en plus, il est très bien.
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0: Allez, c'était nuageux. On peut même observer des fois une ou deux petites averses. Alors, c'est vraiment pas grand-chose, mais ça rafraîchit l'atmosphère. Enfin, quoique 17 à 19 degrés pour votre réveil. Donc, ce matin, tout comme hier et avant-hier, des passages nuageux, voire 2-3 gouttes de temps en temps. Hein, ça nous fait toujours du bien, c'est bon à prendre. Et puis ensuite, un franc soleil pour l'après-midi et un vent d'ouest, hein, qui tempère l'atmosphère. Donc, du coup, eh bien, nous aurons 23 à 24 degrés seulement pour cet après-midi grâce à ce vent d'ouest-nord-ouest. 16h10 pour la marée basse.
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0: Zaoui et Stéphane Love Noir.
1: Love. Bonne journée.
0: Allez, je vous lisais, mercredi aujourd'hui, déjà demain jeudi, et le jeudi, c'est la chanson Noirmoutier-en-l'Île de retrouver les marchés à la brocante. Hein. C'est tous les jeudis pendant toute la journée. Donc demain encore le 6, restera le 13, le 20 et aussi le 27 août. Petit marché à la brocante qui rassemble depuis bientôt 20 ans quand même, les mêmes commerçants locaux venus partager leurs trouvailles et leurs coups de cœur au Noirmoutrin, et y compris aux vacanciers. Alors, connu à l'origine sous le nom de Marché Saint-Louis, son premier port d'attache, il est situé depuis 3 ans, place de la mairie. On y trouve des tableaux, de la vaisselle ancienne, des bijoux, des vareuses de seconde main, des objets marins, jouets anciens, disques, cartes postales, objets ethniques, mais aussi des livres ou encore de la BD. Donc demain, de 8h à 17h, allez chiner, c'est sans interruption, c'est place de l'hôtel de ville à Noirmoutier-en-l'Île, sur Nova Radio, 7h12. Slimane, viens, on s'aime. Bon mercredi.

Très bon réveil avec Slimane et viens, on s'aime, 7h15 minutes. Retour sur vos infos de ce mercredi matin. Dans un entretien à Fox News, Donald Trump affirme que le détroit d'Ormuz ouvrira très bientôt ou alors les Iraniens seront frappés très fort, dit le président américain qui ajoute avoir le temps et que les discussions sont très bonnes. Des frappes russes ont fait au moins 15 morts cette nuit à Kiev et ses alentours. Des entrepôts ont été incendiés selon les autorités locales. Selon France Info, Mehdi Laribi, présenté comme l'un des fondateurs de la DZ Mafia, a été interpellé en Algérie fin juillet, placé sous contrôle judiciaire. Dans le prochain journal à 7h30, nouvelle plainte d'un couple de l'Hérault, la 14e en 2 ans face à un corbeau homophobe. Gabriel Attal pour un durcissement des sanctions face aux installations illicites de gens du voyage. Il en a rencontré hier vers Saint-Jean-de-Mont. Les campings vendéens s'engagent contre la surconsommation d'eau et le 18e salon du livre et des arts s'ouvre vendredi. L'occasion de reparler tout à l'heure à 7h30. Voici Alok.

0: TT, Alok et Run Run River.
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0: 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On zoome dessus à 18h et 19h aujourd'hui.
2: J'y vais ou j'y vais pas? 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
0: Allez, un coefficient qui commence à baisser quand même, hein, 61 pour aujourd'hui. Une marée basse à 16h10. Alors on va annoncer 1h30 avant, 1h30 après, mais ce ne sera pas tout à fait ça. De 14h40 à 17h40 pour traverser le passage du Gois. Ouvrez l'œil, ouvrez l'œil.
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7: 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Bon, maintenant je vous ai tout dit, il ne me reste plus qu'à replonger.
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c'est lequel le truc hein, pour nous faire danser évidemment de bon matin. Dua Lipa et Love Again. 7h26, retour de vos infos dans 4 minutes à 7h30 évidemment. Voici Blue Paloma, bel artiste, hein, une belle relecture sur ce gros tube de Desireless, Voyage, Voyage. Allez, bon réveil, hein, bonne journée pour ce mercredi.

0: Voyage, et Blue Paloma.
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0: Allez, belle journée à vous. On parlait justement de cette clarté du matin qui arrive un petit peu plus tardivement, c'est vrai, hein, depuis déjà quelques temps.
2: Oui.
0: Voilà, oui, ça file hein, pour cet été. Hein. Mais on va parler justement des étoiles tout à l'heure.
2: D'accord.
0: On est sur un joli mois d'août, hein, on ne venait pas sans le savoir avec l'éclipse du soleil, notamment pour le 12 août. Mais il y a d'autres événements également dans ce mois d'août.
2: La nuit des étoiles qui arrive.
0: Donc on en parle tout à l'heure. Oui, il y a plein de dates assez exceptionnelles à vivre en France et en Europe. Donc on voit tout ça tout à l'heure après Zazie. Ce sera juste après, peu importe. Bon réveil, bon mercredi, il est 7h30. Et toute actualité présentée par Emmanuel Achard. Emmanuel, rebonjour.
2: Rebonjour, donc bonjour à toutes et à tous. Dans ce journal, nouvelle plainte d'un couple de l'Hérault, la 14e en 2 ans, face à un corbeau homophobe. Gabriel Attal pour un durcissement des sanctions face aux installations illicites de gens du voyage. Les campings vendéens s'engagent contre la surconsommation d'eau. Et puis on ira à l'Épine avec le 18e salon du livre et des arts qui s'ouvre vendredi.
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0: Les nouvelles plaintes d'un couple de l'Hérault, la 14e en 2 ans.
2: Jean-Luc et son compagnon subissent un enfer depuis octobre 2024, victimes d'un corbeau. On ne compte plus les lettres anonymes envoyées à leur domicile, à leur travail, inscriptions sur leur façade, intrusions dans leur maison avec des mobiliers matériels touchés, menaces de mort. Dimanche, ils découvrent une pierre jetée dans leur cour avec une feuille de papier, nouvelle missive de menaces, donc avec des cercueils dessinés, de nouveaux aussi de nouvelles menaces de brûler leur maison et voiture. Ce ne sont pas les premières. Et ce message répété aussi à l'envi depuis 2 ans, pas de PD en vente. Le texte précise, on protège la Vendée et nos enfants. Le couple a installé une caméra, pour le moment pas de résultat. Il regrette le silence d'élus et représentants politiques sur le sujet. Un travail est en cours, précise-t-il, avec le président de la communauté de communes Sud Vendée Littoral, Nicolas Vanier.
0: Gabriel Attal, face aux gens du voyage, au micro et caméra.
2: Oui, le candidat Renaissance à l'élection présidentielle a passé la journée hier en Vendée, accompagné par le député Stéphane Buchou avec plusieurs élus et donc la presse là, qui a suivi l'ancien Premier ministre, notamment dans un champ appartenant à un couple d'agriculteurs près de Saint-Jean-de-Mont, dans le Marais, où se sont installés des gens du voyage illégalement. Les échanges d'abord tendus devant les journalistes, le responsable de la communauté a accepté d'échanger avec Gabriel Attal dans sa caravane sans presse.

0: haine, de l'appel à la violence, de l'anti-ziganisme et du racisme. On ne parle pas, dit-il, de ceux qui respectent le dispositif d'aide d'accueil et tout se passe très bien.
1: Les campings vendéens s'engagent contre la surconsommation d'eau.
0: La Fédération vendéenne d'hôtellerie de plein air en partenariat avec Vendée Expansion et Vendéo propose aux campings volontaires du 85 un programme pour économiser de l'eau. Ces deux dernières années, une phase de test s'est déroulée pour mesurer et comprendre les habitudes de consommation d'eau de 30 établissements. Le but, économiser cette ressource en proposant des solutions concrètes. À Saint-Christophe du Ligneron, le camping Paradis Domaine de Bellevue, c'est par exemple équipé de toilettes à double chaise d'eau. La Fédération vendéenne d'hôtellerie de plein air a permis entre autres l'installation d'un autre dispositif, nous dit Virginie Scocard, directrice du camping.
2: Ils ont validé des aides pour économiser de l'eau, dont les bracelets à douche qu'on a mis en place dans les sanitaires. Un bracelet étanche, forcément, avec une puce dedans et on scanne au-dessus du presto. Et là, ça déclenche la douche et ils ont 4 minutes, mais 4 minutes, c'est pas 4 minutes top chrono, c'est dès qu'ils appuient sur le presto, l'eau coule, mais dès que ça s'arrête, ça ne décompte plus les minutes. C'est vraiment 4 minutes de consommation d'eau. Voilà, donc qui équivaut pour une personne à 2 douches de 4 minutes par jour.
0: Dans d'autres campings, des actions comme le recyclage de l'eau, de rinçage, des filtres des piscines sont aussi mises en place. Dans les années à venir, 19 400 mètres cubes d'eau par an, l'équivalent de 8 piscines olympiques, devraient être économisées grâce au programme.
1: Le 18e Salon du Livre et des Arts s'ouvre vendredi.
0: Et c'est pour 2 jours, salle de la Salangane à Lépine. Des auteurs, éditeurs, des associations participent à ce salon très animé. Une édition tournée vers la jeunesse, à commencer par ses parrains, auteurs, illustrateurs jeunesse Luc Turland et la Nantaise Véronique Hermouette. Chaque année, vous avez un beau programme de conférences. Et cette année, 3 temps forts vendredi, notamment Liliane Gibault va vous raconter Esprit, Félicité Bévier, une jeune fille héroïne de l'Épine, fin 18e, début 19e, et qui a mis ensuite un corsaire anglais. Elle n'avait que 17 ans. On va parler du programme tout à l'heure à 8h45 avec l'organisatrice Fanny Minguet.
1: La Mini-Atlantique place à la 2e étape, étape retour.
0: Oui, elle partira ce matin à 10h en raison du temps orageux annoncé à Horta des Açores. On retrouve une cinquantaine de candidats à bord seuls de leur Mini 650 pour un retour au Sable d'Olonne prévu mercredi prochain.
1: Allez, on y va pour la météo.
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1: Allez, des passages nuageux pour démarrer cette journée. Peut-être 2-3 gouttes. Il a plu chez moi, je ne sais pas quel moment cette nuit. Mais
0: oui, c'est un tout petit peu humide.
1: Exactement, pareil. On avait le même nuage. Oui, le même nuage, pas au même moment. Oui. France, soleil en tout cas pour cet après-midi, tant mieux. Mais avec un vent d'ouest qui tempère l'atmosphère. Du coup, côté thermomètre, alors ce matin entre 17 et 19 degrés, c'est encore doux. Mais cet après-midi, 23 à 24 degrés.
0: Oh, encore doux un petit peu aussi. Hein.
1: Oui, mais 23 à 24, on n'est plus à 37, 38,
0: non.
1: 40.
0: Ah, on compte faire aussi l'entraînement.
1: Oui, bah, bien sûr, c'est très agréable, très agréable.
0: Surtout s'il y a le soleil.
1: On a une belle semaine, hein, fin de semaine qui s'annonce, donc c'est pas mal. Voilà, 7h45, et bien justement, on fait des économies d'eau dans les campings.
0: Oui, avec un exemple à Saint-Christophe-du-Liron et ça marche.
1: Merci, c'est dans 10 minutes.
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0: Allez, bonnes vacances. Et puis pendant ce joli mois d'août, on a beaucoup d'événements à ne pas manquer dans notre ciel, hein, oui, avec notamment le 12 août et l'éclipse totale du soleil. Partielle jusqu'à 99,7% en France. Il faut savoir qu'en Vendée, la visibilité de cette éclipse n'avait pas été aussi importante depuis plus de 100 ans, hein, dépassant largement celle de 1999. On l'a encore en tête. Un tel phénomène ne se reproduira pas avant 2089. Autant profiter à vos lunettes, hein, par contre, hein, mais c'est super important. Donc ça, c'est pour le 12 août. Et il faut savoir qu'ensuite, dans la nuit du 12 au 13 août, hein, juste après l'éclipse du soleil, on aura la plus célèbre pluie d'étoiles filantes de l'année qui s'appelle le pic des Perséides. Le 15 et 16 août, superbe rapprochement entre le croissant de lune et Vénus. Un spectacle magnifique. On l'a déjà eu d'ailleurs au mois de juin. Moi, j'ai pris des photos. C'est super belle. C'est super beau. Et enfin, on termine le mois d'août, le 28, avec l'éclipse partielle de la lune visible depuis une grande partie de l'Europe et notamment en France. Mais alors vraiment le clou du spectacle là, c'est vraiment la nuit des étoiles et notamment le 12 août, hein, avec l'éclipse totale du soleil qui commencera à 19h25, l'apogée à 20h25 pour se terminer à 21h. Bon, on en reparlera évidemment sur Nov, ma radio. Stéphane Echer, on vous a retrouvé Two People in a Room, mais puisqu'on parle des étoiles, voici l'horoscope.
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0: Moi, celui qui a chanté combien de temps, hein? Two People in a Room et Stéphane Escher, son love. Allez, c'est le tube de l'été ce matin. Corona, évidemment. The Rhythm of the Night. On est dans les années 90, là, 94, hein, si j'ai bon souvenir. 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À tout à l'heure. Retour sur vos infos, 7h45. La garde à vue du chef cuisinier Jean Humbert, accusé de violence conjugale par au moins trois de ses ex-compagnes, a pris fin au début de soirée hier. D'après les informations de BFM TV, il devait passer la nuit au dépôt du tribunal judiciaire de Paris, où il a été transféré depuis le commissariat du 16e arrondissement. On apprend qu'un homme armé a été arrêté dimanche sur un golf appartenant à Donald Trump en Californie, deux jours avant la visite du président américain sur place ce soir. Gabriel Monfils, victorieux hier dans le premier tour du Master 1000 de Montréal sur le polonais Majczak, devient le joueur le plus âgé à s'imposer dans le tournoi canadien depuis 1971, à 39 ans, 11 mois et 3 jours. Foot, l'OL a perdu hier sur le terrain du Sparta Prague 2-1 en troisième tour préliminaire de la Ligue des Champions. Match retour mardi prochain en France. Depuis 3 ans, sur tout le territoire, la Fédération Vendéenne d'Hôtellerie de Plein Air, en partenariat avec Vendée Expansion et Vendée Eau, propose au camping un programme d'économie d'eau pour le camping paradis domaine de Bellevue à Saint-Christophe-du-Ligneron. C'est le premier été où ce programme est appliqué. Baptiste Pinson.
1: Ils sont 30 campings volontaires à avoir participé à la phase de test du programme ces 2 dernières années. Le but de cette période, mesurer et comprendre les habitudes de consommation d'eau des établissements pour mieux la réduire. Pour ce faire, le camping paradis domaine de Bellevue s'est équipé de toilettes à double chasse d'eau. La Fédération Vendéenne d'Hôtellerie de Plein Air a aussi permis l'installation d'un autre dispositif, souligne Virginie Scocard, directrice du camping.
2: Ils ont validé des aides pour économiser de l'eau, dont les bracelets à douche qu'on a mis en place dans les sanitaires. Un bracelet étanche, forcément, avec une puce dedans, et on scanne au-dessus du presto. Et là, ça déclenche la douche. Et ils ont 4 minutes, mais 4 minutes, c'est pas 4 minutes top chrono. C'est dès qu'ils appuient sur le presto, l'eau coule. Mais dès que ça s'arrête, ça ne décompte plus les minutes. C'est vraiment 4 minutes de consommation d'eau. Voilà. Donc, qui équivaut pour une personne à 2 douches de 4 minutes par jour.
1: Dans d'autres établissements, des actions comme le recyclage de l'eau de rinçage des filtres des piscines sont aussi mises en place. Dans les années à venir, 19 400 mètres cubes d'eau par an, l'équivalent de 8 piscines olympiques, devraient être économisées. En échange, les campings toucheront des aides financières.
2: On doit donner des résultats, on va dire, en fin d'année pour voir si on a économisé. Ils octroieront les aides totales à la fin, c'est pas à 100%, mais l'autre partie, seulement si on a économisé de l'eau.
1: Pour Virginie Scocard, les campings ont une grande part de responsabilité dans la consommation d'eau du territoire.
2: On reçoit quand même beaucoup de monde en 2 mois, quand vous voyez qu'à la semaine, on reçoit entre 800 et 1000 personnes. En Vendée, on est quand même la région où il y a le plus de campings en France, donc on génère beaucoup de monde, donc je pense qu'il y a de l'eau économisée sur ce secteur-là, en tout cas au niveau des campings, ouais.
1: Dans les 3 prochaines années, 90 nouveaux établissements devraient être concernés par ce programme d'économie d'eau selon Vendée Expansion.
0: À noter que le département est actuellement en alerte renforcée, hein, depuis 3 semaines. Chaque jour, 220 000 mètres cubes d'eau potable sont consommés en Vendée. D'après Vendéo, il est 7h48.
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0: Allez, moins chaud, et puis on n'est pas à l'abri de 2-3 gouttes. On a déjà eu cette nuit, mais c'était très léger, très léger. 17 à 19 degrés sous les nuages pour votre réveil. Oui, c'est assez nuageux ce matin. D'où peut-être ces éventualités de quelques gouttes qui pourraient tomber du ciel. Franc soleil, par contre, hein, pour cet après-midi. Mais avec un vent d'ouest-nord-ouest qui tempère du coup l'atmosphère et surtout le mercure. Hein, 23 à 24 degrés pour cet après-midi. Pas plus, pas plus, pas plus. 61 pour le coefficient de marée. Vous pourrez traverser le passage du Gois donc entre 14h40 et 17h40. Marée basse à 16h10. Le tout dernier Florent Pagny arrive. Le braquage des sentiments, c'est dans 2 minutes.
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0: Allez, tout à l'heure, le chiffre du jour à 8h10, il sera de 4000. Ce sont des euros. On va parler de solidarité pour la Gironde et qui plus est sur le nord-ouest de Vendée, notre département, avec des villes de belles actions qui sont menées. On en reparle, on détaille tout ça tout à l'heure à 8h10. On aura les Pony Pony Run Run, c'est le dernier qui arrive juste après le bloc Nov.
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0: Allez, aujourd'hui mercredi.
2: Oui, et on retrouve les mercredis de l'été de la ville de Chaland. On va dans le parc de la Coursaudière. Spectacle à 19h, c'est gratuit. On retrouve les Quetzel ce soir. Les Quetzel qui raccrochent. Et on retrouve aussi des commerçants locaux qui proposent bar et restauration. Vous pouvez aussi venir avec votre pique-nique, votre plaid, vos chaises à Beauvoir-sur-Mer. 16e édition des concerts de l'été dans l'église à 21h. Ce soir, ambiance brésilienne avec Bialetica solo. Sur l'île Dieu, le festival Viens dans mon île est en mode VDMI déraille sur le modèle de Poupée déraille, la soirée folle de Poupée. Ce soir, vendredi, on aura Once Upon a Time, David Bowie et This is Michael. Le festival de l'île Chauvet retrouve aujourd'hui la comédie musicale Jeanne de Belleville à la Lionne sanglante, une histoire vraie et incroyable d'une Vendéenne de renom. Il reste quelques places. À Explora Park à Saint-Jean-de-Mont, on va retrouver dès ce soir les nocturnes de l'été. C'est le mercredi, sensation garantie. On peut venir jusqu'à minuit dans le parc. Et puis on a la déferlante, elle est avec BPM ce soir au Vieil. BPM, c'est un trio fou, sympa, c'est un concert jonglé. On va retrouver donc ce rendez-vous gratuit évidemment sur l'île de Noirmoutier.
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0: le dernier Pony Pony Run Run. Allez, déjà mercredi, nous sommes le 5 août. Belle journée à vous. On refait un point météo dans quelques instants. Pour le moment, ce sont les infos. Il est 8h.
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0: Et Nicolas Gomez, bonjour.
2: Bonjour à tous. Les recherches se poursuivent en Haute-Savoie. Une femme est portée disparue depuis hier. Des intempéries ont provoqué une coulée de boue et une montée des eaux de la rivière Le Giffre, près de Samoin. Le secteur très fréquenté l'été par les randonneurs. La femme se trouvait avec son compagnon sur un pont dans le cirque des Fers à cheval quand elle a été emportée par les eaux. D'importants moyens ont été mobilisés. L'actualité, ce sont aussi les incendies. Dans la Drôme, 280 hectares sont partis en fumée depuis lundi soir. L'incendie qui s'est déclaré dans le massif du Claps a continué de progresser hier. 450 pompiers sont mobilisés, appuyés par des canadaires et des avions Dash. Dans le Var, c'est la piste de l'incendie volontaire qui est envisagée après l'importante reprise selon le parquet de Draguignan. 1850 hectares de parcourus par les flammes depuis vendredi, alors que le feu était fixé dans le secteur du Gros Bessillon. A noter que le ministère du Travail a annoncé un dispositif exceptionnel, les indemnités versées aux salariés des TPE-PME touchés par les incendies de Gironde et des Landes seront intégralement pris en charge par l'État. La grève reprend chez EasyJet. Un préavis a été déposé hier par 3 syndicats du personnel navigant. Le mouvement avait été suspendu à cause des incendies en Gironde. Les syndicats déplorent la dégradation continue des conditions de travail des PNC, instabilité chronique des plannings et changements de dernière minute. Des négociations sont prévues en septembre. En attendant, les dates clés de la mobilisation seront annoncées 48 heures à l'avance. En Ukraine, à Kiev, on compte au moins 15 morts dans des frappes russes. Des entrepôts ont été visés. De nombreuses explosions ont été entendues. Hier, l'armée de l'air avait signalé dans la nuit l'approche de plusieurs missiles balistiques. Et puis en foot, Lyon pas en forme hier face au Sparta Prague lors du 3e tour préliminaire aller de la Ligue des Champions. Les Gaunes se sont inclinés 2-1. Lors du match retour mardi, ils devront impérativement s'imposer pour continuer à espérer rejoindre la phase de Ligue de cette Ligue des Champions. Voilà pour l'actu. Très bonne matinée à tous.
0: Merci Nicolas. À la suite des infos, Emmanuel Achard. Emmanuel, bonjour.
3: Bonjour Arnaud. Bonjour à tous.
0: Gabriel Attal face aux gens du voyage.
3: Oui, on avait annoncé hier le candidat Renaissance à l'élection présidentielle l'an prochain. A passé la journée en Vendée hier, accompagné notamment du député Stéphane Buchou et d'autres élus. La presse a suivi l'ancien Premier ministre, notamment dans un champ appartenant à un couple d'agriculteurs près de Saint-Jean-de-Mont, dans le Marais, où se sont installés des gens du voyage illégalement. Il les a rencontrés et donc il a appelé à ce que des mesures aillent beaucoup plus vite en cas d'occupation illicite avec un renforcement des sanctions.
0: Dans le département, les campings réduisent leur consommation d'eau.
3: Oui, c'est grâce à un programme d'économie d'eau porté par la Fédération Vendéenne d'Hôtellerie de Plein Air en partenariat avec Vendée Expansion et Vendéo. 30 campings vendéens ont participé ces 2 dernières années à des tests pour mieux comprendre leurs habitudes en termes de consommation d'eau et des décisions ont été prises. On en parle tout à l'heure avec notamment le camping Paradis, domaine de Bellevue à Saint-Christophe de Ligneron.
0: Le 18e salon du livre et des arts s'ouvre vendredi.
3: Et ce pour 2 jours, salle de la Salangane. On aura plein d'auteurs, autrices, un éditeur, des associations qui participent à ce salon très animé et une édition tournée vers la jeunesse. On va en reparler à 8h45.
0: Le Vendée Chalon Basket prépare sa reprise pour lundi 10 août.
3: Oui, objectif, nouvelle saison en N1. Premier match amical face au Sable d'Olonne, au Sable, mercredi 19. Les Sablés viendront à Chalon le mardi 1er septembre. Chalon jouera à Tours le 22 août à la maison, le mercredi 26 face à Vitré. Rennes va suivre à la Chaise Giraud le vendredi 28 avant donc le premier match de championnat. Ce sera le vendredi 2 octobre à Laval.
0: Merci. D'autres infos, évidemment, vous revenez à 8h30.
3: À tout à l'heure.
0: À tout à l'heure.
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0: Allez, chantez à plein poumon avec LSD hein, et Sia, évidemment.
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0: Très pratique pour faire les vocalises dans la voiture le matin. Non, mais sincèrement, un petit peu cassé, couche un peu tard. Enfin, on connaît quoi, on connaît. Mais voilà, quelques vocalises, c'est bon. C'est ça aussi Love, ma radio. Hein. Divertissement, bonne zik et bonne humeur pour démarrer votre journée de ce mercredi. Nous sommes aujourd'hui le 5 août et nous fêtons aujourd'hui les Abel. Notre chiffre du jour, il est de 4000 comme 4000 euros. On part en Gironde pour ce matin avec notamment un élan de solidarité qui se met un petit peu partout, vous le savez, en France. On parlera d'ailleurs tout à l'heure d'une grande soirée aussi, hein, ça y est, hein, qui est en route hein, pour la fin du mois d'août, qui s'appelle SOS Solidarité Incendie, un petit peu sous la houlette notamment de Pascal Obispo, qui connaît bien cette belle région de la Gironde et du Cap Ferret, mais aussi de Zazie. On en reparlera tout à l'heure. Pour le moment, Manon Lisa et le petit pêcheur arrivent.
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0: Sous les nuages, 17 à 19 degrés. Cet après-midi, 23 à 24 degrés. Et oui, on aura un franc soleil qui reviendra pour cet après-midi. Mais un vent d'ouest hein, qui tempère du coup, évidemment, le mercure et le thermomètre. Vent de nord-ouest, 30 à 35 km/h. 16h10 pour la marée basse, coefficient 61.
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0: Manon, Lisa et son petit pêcheur.
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0: Il est de 4000, on vous l'a dit, hein, 4000 euros. Incendie, la mairie fait un don de 4000 euros à la Gironde. Quelques jours après la collecte de dons de l'aiguillon survie, eh bien c'est au tour de Saint-Gilles-Croix-de-Vie, la ville de Saint-Gilles-Croix-de-Vie, de montrer son soutien aux sinistrés des incendies en Gironde. Hein. La ville a fait un don exceptionnel de 4000 euros. Cette somme ira directement à l'Association des maires de France, hein, qui centralise les dons. Et par ce geste, eh bien, la commune souhaite soutenir les actions de secours, d'accompagnement et de reconstruction engagées sur les territoires touchés. La commune entend également témoigner de son soutien aux communes girondines confrontées à cette catastrophe et participer à son échelle à l'effort collectif de solidarité nationale, mais aussi saluer l'engagement exemplaire des sapeurs-pompiers, des forces de sécurité, des agents publics et aussi des bénévoles. Rappelons que le département de la Vendée a apporté son aide humaine avec l'envoi quand même de 121 sapeurs-pompiers en Gironde. Voilà, 4000 euros pour la Gironde, ça peut donner des idées également à d'autres communes, pourquoi pas.
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Super High sur Novma Radio, Anywhere with you, 8h15. Dans un entretien à Fox News, Donald Trump affirme que le détroit d'Ormuz ouvrira très bientôt ou alors les Iraniens seront frappés très fort, dit le président américain qui ajoute avoir le temps et que les discussions sont très bonnes. Des frappes russes ont fait au moins 15 morts cette nuit à Kiev et ses alentours. Des entrepôts ont été incendiés selon les autorités locales. Selon France Info, Mehdi Laribi, présenté comme l'un des fondateurs de la DZ Mafia, a été interpellé en Algérie fin juillet et placé sous contrôle judiciaire. Le cinéma boosté par la canicule et une programmation estivale attrayante. En juillet, il connaît une hausse de fréquentation de 22% par rapport à 2025. Dans le prochain journal, tout à l'heure à 8h30, nouvelle plainte d'un couple de Leroux, la 14e en 2 ans face à un corbeau homophobe. Gabriel Attal pour un durcissement des sanctions face aux installations illicites de gens du voyage. Il en a rencontré hier vers Saint-Jean-de-Mont. Les campings vendéens s'engagent contre la surconsommation d'eau et le 18e salon du livre et des arts s'ouvre vendredi, on en reparle à 8h30. Allez, on danse le matin aussi, hein. Comme Flashdance, hein, pareil, hein. Et Michael Sambello, Maniac sur Novma Radio. Bon réveil, belle journée, c'est mercredi aujourd'hui.

0: c'est bien parce qu'on a encore les images en tête en plus. Hein. Michael Sambello, un gros classique maniaque.
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0: Allez, une belle soirée d'été, direction Beauvoir-sur-Mer, ce soir, en l'église Saint-Philbert. Vous savez que tous les mercredis soirs, eh bien, on a la chance de pouvoir retrouver une belle programmation très éclectique. Et là, ce soir, on applaudit Bia Letica. Sur scène, elle crée ses morceaux en direct grâce à un looper, un outil qui lui permet d'enregistrer, puis de superposer sa voix, sa guitare et aussi ses percussions. Une expérience vraiment vivante et authentique. Alors, ses compositions puisent leur inspiration dans la musique populaire brésilienne, la bossa nova, les rythmes traditionnels de son pays natal, tout en s'ouvrant à des influences plus contemporaines. Voilà, donc vraiment à faire, à voir. Ouverture des portes à 20h30, hein, début du concert à 21h, l'entrée est libre. C'est ce soir en l'église Saint-Philbert de Beauvoir-sur-Mer pour applaudir Bia Letica. Angèle avec Justice, What You Want, et un nouveau tirage au sort arrive.
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0: To Want Justice et Angèle sur Nov Mario. Allez, bravo, bravo à Laurence Boudot, voilà, qui va recevoir une notification sur le réseau social Facebook. Elle a joué, évidemment, pour tenter avec la chaloupe eh bien, de pouvoir vivre les régates du bois de la chaise avec ses deux invitations. Et à bord, évidemment, du Martre G3, elle va pouvoir voilà, vivre ses 70 bateaux hein, dans la baie de Bourneuf. Ça va être magnifique. Bravo, Laurence. Hier, c'est Hélène Renaud de Soulan hein, qui a gagné ses deux invitations. On remet ça dès demain matin à 8h25. Ah, le mal aimé, la nouvelle version de Philippe Corti, les darons. Écoutez bien, c'est super sympa.
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0: Philippe Corti, les darons et le mal-aimé sur Nova Radio.
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0: Allez, Pascal Obispo dans quelques instants et on s'en doutait que quelque chose se tramait sur la Gironde évidemment pour monter un concert. Oui. Hein. C'était dans les tuyaux, SOS, Solidarité Incendie, donc maintenant c'est officiel. Une grande soirée qui aura lieu le 27 août à 21h à Bordeaux, à l'Arkea Arena. À Floirac, c'est juste à côté, en plus du parc des expositions en qui a accueilli, évidemment, et hébergé tous les habitants de ces villages. Donc, Axel Bauer, Benabar, Gaëtan Roussel, Gauvin Serre, Jeanne Masse, Julien Clerc, M, Natacha Saint-Pierre, Noé Pressoff, Pascal Obispo, donc Renaud, Superbus, Zazie, et plein d'autres surprises, semble-t-il.
2: Oui, j'ai pas vu Jérémy Frérot. Non, mais Benabar, j'ai vu ça aussi.
0: Oui, mais Jérémy Frérot, j'ai pas vu. Donc,
2: c'est possible.
0: Quand même, hein.
2: Ouais. Et ce sera en direct hein, sur M6, on pourra regarder le
0: exactement,
2: le
0: tout à fait. Voilà, donc ne manquez pas cette belle soirée qu'on va suivre, évidemment. Sur Nova Radio, bah justement, on l'écoutera, Pascal Obispo avec J'ai compté. Après vos infos, on y va à 8h30. Hein. Toute l'actualité de ce mercredi matin, mercredi 5 août, et votre journal Emmanuel Achard. Rebonjour.
2: Rebonjour Arnaud, bonjour à tous. Dans l'actualité, une nouvelle plainte d'un couple de Leroux, la 14e en 2 ans, face à un corbeau homophobe. Gabriel Attal hier en Vendée pour un durcissement des sanctions contre les installations illicites de gens du voyage. On parlera du Vendée Chaland Basket, de campings vendéens qui s'engagent contre la surconsommation d'eau et du 18e salon du livre et des arts des vendredis à l'Épine.
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0: Une nouvelle plainte d'un couple de Leroux, la 14e en 2 ans.
2: Et Jean-Luc et son compagnon subissent un enfer depuis octobre 2024 et les premières missives d'un corbeau homophobe. On ne compte plus les lettres anonymes envoyées à leur domicile, mais aussi à leur travail, des inscriptions sur leur façade, des intrusions chez eux, des menaces de mort. Et dimanche, ils découvrent une pierre jetée dans leur cour avec une feuille de papier. Nouvelle missive de menaces avec des cercueils dessinés, des menaces de brûler leur maison et voiture. Et ce texte, un pas de PD en Vendée. Le couple a installé une caméra. Pour le moment, pas de résultat.
0: Gabriel Attal face aux gens du voyage.
2: Et aux caméras aussi, le candidat Renaissance à l'élection présidentielle a passé la journée en Vendée hier, accompagné par le député Stéphane Buchou, avec plusieurs élus. La presse a suivi l'ancien Premier ministre, notamment dans un champ appartenant à un couple d'agriculteurs près de Saint-Jean-de-Mont, dans le Marais, où se sont installés des gens du voyage illégalement. Les échanges d'abord tendus devant justement les journalistes. Le responsable de la communauté a accepté de parler avec Gabriel Attal dans sa caravane sans presse. À la sortie, le candidat explique qu'il y a une inversion totale, dit-il, de tout concept de valeur et de règles. J'ai expliqué que lorsqu'un camping est plein, je ne vais pas aller de manière illégale sur le terrain privé d'un agriculteur voisin. Il appelle à des mesures pour aller beaucoup plus vite en cas d'occupation illicite, avec un renforcement des sanctions et la création d'aires d'accueil comme le prévoit, rappelle-t-il, la loi Besson.
0: Dans le département, les campings réduisent leur consommation d'eau.
2: Oui, c'est grâce à un programme d'économie d'eau porté par la Fédération Vendéenne d'Hôtellerie de Plein Air en partenariat avec Vendée Expansion et Vendéo. 30 campings vendéens participent

0: ça ne décompte plus les minutes. C'est vraiment 4 minutes de consommation d'eau. Voilà, donc qui équivaut pour une personne à 2 douches de 4 minutes par jour.
1: Et dans d'autres campings, hein, des actions comme le recyclage de l'eau, de rinçage, des filtres des piscines sont aussi mises en place. Dans les années à venir, 19 400 mètres cube d'eau par an, l'équivalent de 8 piscines olympiques, devrait être économisé grâce au programme.
2: Le 18e Salon du Livre et des Arts s'ouvre vendredi.
1: Oui, et ce pour 2 jours, ce sera à l'Épine, salle de la Salangane. Des auteurs et éditeurs, des associations participent à ce salon très animé et une édition tournée vers la jeunesse, à commencer par ses parrains, auteurs, illustrateurs, jeunesse, hein, Luc Turland, la nantaise Véronique Hermouette. On va appeler à 8h45 l'organisatrice Fanny Minguet, présidente de l'association Autour des Lettres et des Arts.
2: Le Vendée Chaland Basket prépare sa reprise pour lundi 10 août.
1: Oui, objectif nouvelle saison en N1. Premier match amical face au Sable d'Olonne au Sable mercredi 19. Les Sablés viendront à Chaland le mardi 1er septembre. Entre temps, Chaland ira jouer à Tours le 22 août. À la maison le mercredi 26 août face à Vitré. Rennes, ce sera le vendredi 28 à la Chaise Giraud. Et plein d'autres matchs avant le premier de championnat. Ce sera le vendredi 18 septembre à Chaland face à Fougères. Juste après la Coupe de France, un match à déterminer le 15 ou 16 septembre.
2: La Mini Atlantique place à la deuxième place. Étape retour.
1: Oui, étape retour, départ à 10h. Dorta aux Açores aujourd'hui, départ avancé de 2h en raison de risque d'orage, direction les Sables d'Olonne. En catégorie série, Renan Gézégou, qui a gagné la première étape jeudi dernier, expliquait que jusqu'au bout, il ne savait pas trop où il se trouvait, surtout pas qu'il était en tête. Il estime qu'il y aura au retour de plus gros écarts à l'arrivée, la météo incertaine, difficile à anticiper. Elle démarre en tout cas par une dépression, ça va secouer. Arrivée prévue dans une semaine. Du côté des protos, le leader est Julien Letissier. Ils sont 56 en mer, donc sur la ligne de départ, 8 ont abandonné.
2: Le foot, les Nantaises en Vendée.
1: L'équipe de Première Ligue poursuit sa préparation après une défaite face à Lens, 2-0. Les joueuses de Pierre-Alain Picard affrontent Le Mans en amical aujourd'hui à 17h à Boufféré. Et puis des Vendéens ont appris hier leur sélection en équipe de France pour les Jeux méditerranéens en Italie du 21 août au 3 septembre. En athlétisme, ils sont 5. Léa Zomegno au lancer de disque, Oscar Thébault sur 3000 mètres steeple, Josué Lecadre sur 800 mètres, Louise Maraval et Simon Deschamps sur 400 mètres haies. On retrouve aussi le boxeur Hugo Gros de la partie.
2: 8h35.
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2: On se réveille sous les nuages. Ça fait bizarre presque, hein, quelque part. Hein,
1: on n'est plus habitué du tout. Ça fait
2: du tout. Oui, on sent mou, on sent, je sais pas, il y a un truc, qui
1: c'est
2: se passe.
1: Ça
2: ira mieux cet après-midi.
1: D'accord.
2: Voilà. Alors attention, ce matin, on n'est pas à l'abri de 2-3 gouttes quand même, qu'on a déjà eu dans la nuit. Mais on voit qu'il y a quelques épisodes de pluvieux qui peuvent être ici et là dans le nord-ouest Vendée. Et puis après, retour du soleil progressivement et notamment plein soleil pour cet après-midi, on va dire sur les coups de 14-15 heures, c'est sûr.
1: Très bien, fait pour aller à la plage après.
2: Exactement. Et puis en plus, comme on a vent d'ouest, nord-ouest, ben du coup, ça tempère un petit peu aussi le mercure. 23 à 24 degrés pour cet après-midi. Pas plus.
1: Non, pas plus.
2: Bien,
1: moi, ça me va.
2: Vous revenez à 8h45.
1: Oui, on se prépare au Salon du Livre et des Arts à l'Épine. Ce sera vendredi et samedi. On appelle Fanny Minguet.
2: Merci, à tout de suite.
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0: Pascal Obispo, j'ai compté, et c'est vrai qu'il s'est surtout mobilisé lui aussi pour SOS, Solidarité, Incendie, donc on vous le rappelle, grande soirée évidemment sur Bordeaux à l'Arkéa Arena, retransmis sur M6 le jeudi 27 août à 21h avec une pléiade d'artistes dont Zazie, Natacha Saint-Pierre et d'autres encore. Ça nous fait énormément plaisir, présenté par deux Girondins bien connus, l'un c'est Julien Courbet, l'autre le Bordelais Eric Jean-Jean. Vous restez avec nous sur Nov, ma radio, Matt Bianco pour Aïssé Yeye. Oui, c'est juste après l'horoscope de votre journée.
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0: Matt Bianco sur Novma Radio, à 8h45 minutes. Allez, retour sur vos infos. La garde à vue du chef cuisinier Jean Humbert, accusé de violence conjugale par au moins trois de ses ex-compagnes, a pris fin en début de soirée hier. D'après les informations de BFM TV, il devait passer la nuit au dépôt du tribunal judiciaire de Paris, où il a été transféré depuis le commissariat du 16e arrondissement. On apprend qu'un homme armé a été arrêté dimanche sur un golf appartenant à Donald Trump en Californie, deux jours avant la visite du président américain sur place ce soir. Gabriel Monfils, victorieux hier dans le premier tour du Master 1000 de Montréal. Il devient le joueur le plus âgé à s'imposer dans le tournoi canadien depuis 1971 à 39 ans, 11 mois et 3 jours. Et on termine par du foot et l'OL qui a perdu hier sur le terrain du Sparta Prague 2 à 1 en troisième tour préliminaire de la Ligue des Champions. Match retour mardi prochain en France. Allez, on part sur l'île de Noirmoutier. Le 18e salon du livre et des arts s'ouvre vendredi pour deux jours, salle de la Salangane à l'Épine. Oui. Emmanuel.
1: Ah, exactement, Arnaud, avec des auteurs, des éditeurs, des associations qui participent à ce salon très animé, une édition tournée vers la jeunesse, à commencer par ses parrains, justement, auteurs, illustrateurs, jeunesse, Luc Turland, et la nantaise Véronique Hermouette. Et on en parle avec l'organisatrice. Bonjour, Fanny Manguet.
2: Bonjour Emmanuel.
1: Fanny, à la tête de l'association autour des lettres et des arts, vous êtes donc à l'organisation depuis des années maintenant, 18e édition, et beaucoup de participants chaque été, un public qui est friand aussi des animations que vous proposez, c'est important, hein, conférences, spectacles, on va en parler, une belle proposition qui est culturelle pour l'été à l'Épine.
2: Oui, effectivement, hormis la rencontre avec les auteurs, c'est vrai que ce volet culturel via les conférences et nos animations, on y tient parce que ça fait partie de l'ADN de notre salon.
1: La jeunesse est donc bienvenue, alors chaque année, mais particulièrement cet été, elle va profiter d'un spectacle de magie, d'ateliers d'écriture pour enfants et le fameux concours de dictée. Alors ça, c'est pour tous les âges, avec trois catégories, je crois même d'ailleurs.
2: Oui, oui, il y a les adultes, les ados et les enfants, effectivement. Alors, c'est pas gagné, le zéro faute, mais on a toujours un bon nombre de participants qui s'inscrivent au dernier moment le samedi. Donc, c'est très agréable de voir que c'est une animation qui plaît et que l'on fait perdurer, donc avec plaisir.
1: Et donc, pourquoi justement mettre l'accent sur la jeunesse? Vous savez que c'est un rendez-vous qui est familial, ça permet à toute la famille de venir.
2: Bah, les enfants, on a toujours un peu, genre mes petits-enfants, ils lisent pas trop, donc c'est bien qu'on les incite à la lecture. C'est le livre était quelque chose qui permet de s'évader, aussi bien pour les adultes que pour les enfants. Donc si on peut essayer, donc que ces petites têtes blondes lisent un petit peu plus, davantage, et puis s'évadent autrement que sur leurs écrans. Moi, je trouve que c'est... C'est un bon challenge.
1: Vous avez, en tout cas, Fanny, des fidèles, des partenaires, alors notamment les amis de l'île de Noirmoutier qui participent activement, notamment aux conférences.
2: Effectivement, on a des membres de l'association qui régalent leur public. Moi, je dis régale parce qu'effectivement, je pense à Bernard Pénisson, notamment, qui, depuis quelques années, donc nous propose une conférence qui plaît. Donc, ça permet de tourner des pages aussi de l'histoire de l'île. C'est ce que faisait depuis le début du salon, plonger un peu dans l'histoire de l'île. C'est aussi quelque chose qu'on essaie de faire perdurer, auquel on tient bien, dans la grande histoire locale, voilà.
1: Ouais, et des grandes personnalités, il parlera notamment de François Pied, terroriste, maire, écrivain, dit-il. On va découvrir aussi Esprit Félicité Bévier, elle avait 17 ans, fin de 18e, un début 19e, quand elle a mis ensuite un corsaire anglais. Ce sera avec Liliane Gibault. Merci beaucoup, Fanny Minguet. Donc c'est vendredi, c'est samedi, c'est gratuit, donc salle de la Salangane, et le tout grâce à votre association et vos bénévoles. Bonne journée, bon courage pour cette fin de semaine.
2: Ben merci à vous, et puis si vous avez le temps, venez nous voir.
1: Avec plaisir, à très bientôt.
0: Merci Emmanuel, on vous retrouve tout à l'heure à 9h30, et puis également ce midi à 12h35 avec Justine Crochet pour parler de saut jump.
1: Saut jump, ça arrive en cette fin de semaine au Haras des Prennes, on va parler de saut d'obstacles évidemment, et aussi des animations en soirée.
0: Exactement, à tout à l'heure, en tout cas pour le bloc Nov à 9h30 sur Novma Radio, 8h49, Guetta et...

0: David Guetta, Jennifer Lopez, on ove. Et tout à l'heure, le tube de l'été, ce sera Corona. L'été 94, voilà, vous avez tout dansé là-dessus. Vous allez gagner des cadeaux là-dessus aussi. Hein. Dès que vous l'entendrez, 02 51 49 12 60, bonne chance à vous.
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0: Et oui, on se réveille sous les nuages ce matin. Il fait 17 à 19 degrés pour le moment. Retour du soleil dans l'après-midi. Alors, on n'est pas à l'abri de 2-3 gouttes éventuelles. Hein. Voilà, ça vous tombe dessus, c'est pas de chance, mais ça peut, ça peut. Et on en a besoin. Donc, retour d'un soleil franc pour cet après-midi, mais vent d'ouest, nord-ouest. Donc, du coup, ça va tempérer un petit peu quand même hein, le mercure. 23, 24, hein, pas plus. Pour cet après-midi, une marée basse à 16h10. Vous pourrez traverser le passage du Gois à peu près entre 14h40 et 17h40.
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0: Christophe Willem. Renaud avec Axel Red pour Manhattan Kaboul ou encore Madonna avec Sabrina Carpenter. Après vos infos, les 9h.
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2: Bonjour à tous. Un feu toujours actif dans la Drôme. Il a parcouru 280 hectares depuis lundi soir dans le massif du Claps. 450 pompiers sont mobilisés, aidés de canadaires et d'avions d'âge. Le vent du Nord devrait se lever aujourd'hui, ce qui complique le travail des soldats du feu. Et concernant les entreprises impactées par les incendies en Gironde et dans les Landes, le ministère du Travail annonce la prise en charge intégrale des indemnités d'activité partielle versées aux salariés des TPE-PME. Notez que 402 interpellations en lien avec des feux ont été réalisées depuis le début de l'été, selon le ministre de l'Intérieur Laurent Nunez, dont 156 mineurs. Hier, le parquet de Draguignan annonçait que l'hypothèse d'actes volontaires est sérieusement envisagée après la reprise du feu du Gros Bessillon dans le Var. Dans l'actualité aussi, la garde à vue de Jean Humbert a été levée. Le chef cuisinier est accusé de violence conjugale par trois de ses ex-compagnes. Il aurait été entendu par la police pendant près de 36 heures. Jean Humbert pourrait être présenté à un procureur ce matin pour une convocation ultérieure devant un juge. Une information judiciaire pourrait aussi être ouverte. Le chef cuisinier conteste les faits. Soit le détroit d'Ormuz ouvrira très bientôt, soit l'Iran sera frappé très durement. Donald Trump s'est exprimé sur la chaîne américaine Fox News. Le locataire de la Maison Blanche, pour autant, assure avoir de très bonnes discussions avec l'Iran. Erreur réseau. Vous avez peut-être vu ce message s'afficher sur vos écrans hier soir si vous tentiez de regarder une série sur Netflix. Le géant du streaming victime d'une panne géante. Le site comme l'application mobile était touché. Netflix n'a pas communiqué sur les raisons de la panne. Et puis en cyclisme, une victoire suisse sur le Tour de France Femmes. Hier, Marlène Rösser a remporté le contre-la-montre qui partait de Gevrey-Chambertin. Elle s'empare également du maillot jaune après cette quatrième étape. Grosse déception en revanche pour Pauline Ferrand-Prévot. Elle a terminé avec près de 2 minutes de retard sur les favorites au général. Place à la cinquième étape, aujourd'hui avec près de 140 km au compteur. Départ de Mâcon, direction Belleville en Beaujolais. Voilà pour l'actualité, très bonne journée à tous. 9.

0: Le petit truc pour bien vous réveiller ce matin, Madonna, Sabrina Carpenter et Bring Your Love, 9h08.
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0: Allez, le top tube de 9h08, sympa comme tout, on va bouger, on va danser. On est en 1981 avec Lime et Your Love. À savoir que Lime, c'est un duo québécois, Denis et Denise. Ça ne s'invente pas. Numéro 1 du Billboard et sur toute la planète, en pleine vague post-disco dance pop. Allez, on l'écoute, Your Love, Lime, ce matin.

0: La maison et Marguerite.
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0: Alors justement, si vous aimez bien Marguerite, ce soir sur France 4 à 21h, bah, elle sera chez vous à la maison. Si, durant près d'une heure, l'artiste qui a 25 ans hein, enchaîne les titres de son premier EP. Elle offre en fait des versions inédites en plus hein, de ses chansons, dont certaines en duo avec d'autres artistes. Mention spéciale à la chanteuse belge Camille Yembe hein, qui réécrit un couplet de La Maison, justement, qu'on vient d'écouter. Et puis au Clermontois de Doug hein, qui a écrit Crash Test à partir du témoignage de Marguerite et l'accompagne d'ailleurs sur ce titre. Hein, voilà, un concert. Hein, Marguerite prouve qu'elle sait aussi habiter évidemment la scène. Après une dizaine de festivals cet été, elle prendra la route pour sa première tournée partout en France avec les titres de son premier album Guérir, dont la sortie est prévue le 2 octobre prochain. On lui souhaite bonne chance à notre Marguerite, que je t'aime un peu beaucoup, passionnément, à la folie, pour toujours. Bah oui, on va dire ça, hein, vous avez fait ça avec la Marguerite tous. Bon, d'accord. Bob Marley arrive avec Les Années Vinyles, Amir pour complémentaire et Mylène Farmer le dernier.
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0: Allez, coefficient de 61, on n'est pas tout à fait une heure et demie avant, une heure et demie après. 16h10 pour la marée basse, donc à peu près entre 14h40 et 17h40. Ouvrez l'œil.
3: 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Bon, maintenant je vous ai tout dit, il ne me reste plus qu'à replonger.
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0: Mylène Farmer.
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0: Allez, bon réveil, belle journée, les vacances, ça se passe bien? Ouais, super. Bon, bah écoutez, restez avec nous, justement, vous qui êtes sur l'île de Noirmoutier, on a plein de bons plans à vous proposer. Comme chaque matin, on appelle nos offices de tourisme, hein, évidemment, de nos beaux territoires. Et aujourd'hui, on aura Chloé au bout du fil. C'est dans 20 minutes. Sia avec Awake Tonight arrive. Mouni, on va se souvenir de Dove, c'était bien ça aussi. Hein. Et puis Zao avec Comme Caroline arrive après le Bloc Nov. Voici Emmanuel.
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3: Dans ce Bloc Nov, le festival de l'île Chauvet, c'est ce soir la comédie musicale Jeanne de Belleville, La Lionne Sanglante, livret signé Océane Fradet, Jean-Charles Godin, la composition de Guillaume Fortino, on le retrouve sur scène avec également Océane Fradet et des grandes voix du festival à 21h30. Billetterie en ligne sur Eloasso et dans vos offices de tourisme de Gauche-Alangois. On rappelle qu'on peut aussi venir dîner sur place sur réservation avant le spectacle. Sur l'île Dieu, on retrouve le festival Viens dans mon île et ce soir une soirée VDMI, Viens dans mon île déraille sur le modèle de poupée. Vendredi ce sera Once Upon a Time, David Bowie et This is Michael Jackson évidemment. À Fromentine demain, cirque comique acrobatique avec le théâtre Jilly Jilly à l'espace du Petit Bois à 21h30 et Bartos, un gentil personnage excentrique, spectacle de la déferlante. Découvrez ce clown contorsionniste, c'est évidemment gratuit. Vendredi toujours à l'espace du Petit Bois, concert de blues avec un musicien, instrumentiste, autodidacte, spécialiste de jump, swing, blues, West Coast. Il s'appelle Skyler Soffley. À Saint-Jean-de-Mont, on fait le plein d'activités. Toujours, et on retrouve La Déferlante ce soir avec N Degré de Liberté de l'île itinéraire collectif. C'est à 21h30 au Square Albert Pommier, plutôt réservé à un public à partir de 12 ans. Et vous aurez 7 comédiens et comédiennes pour raconter une révolution. Ce soir, c'est le mercredi de l'été à Châlons, au parc de la Coursaudière. Et on les adore, les Quetzels. Seulement, elles raccroche, ne ratez pas un ultime rendez-vous à Châlons.
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0: Zao en featuring avec MC Solar comme Caroline. 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
0: Une journée qui a bien démarré pour Laurence Boudot, qui a gagné ses deux invitations pour vivre en direct sur l'eau les régates du Bois de la Chaise. Si, à bord du Martre Auger 3, le mercredi 12 août, on vous invite avec l'association La Chaloupe bien à vivre la 37e édition des régates du Bois de la Chaise. Voilà, à peu près 70 bateaux seront sur l'eau, pas des moindres. Donc c'est vraiment encore un joli moment. En plus, on a une belle météo qui est annoncée, ça va être super top. On en profite pour vous rappeler que le village du patrimoine maritime propose aussi un grand nombre d'animations. Acrovoile, le manège salier, des ateliers manuels, une chasse au trésor, une exposition sur la charpente navale. Et puis en soirée, trois concerts avec sept groupes présents pour fêter chaleureusement l'événement. Voilà, donc vraiment un temps fort, hein. Plage des Dames, comme également dans le centre, on le sait, de Noirmoutier en Lille. Ne manquez pas les régates du Bois de la Chaise. Donc dès demain, 8h25, vous gagnez à nouveau deux invitations pour vivre les régates du Bois de la Chaise à bord du Martre Auger 3. Bonne chance à vous. 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Dans quelques instants, direction l'île de Noirmoutier, justement, avec Chloé au bout du fil pour évidemment faire notre petit coucou à nos offices de tourisme comme on fait tous les matins. Voici Riza et Boosté sur Nov.

0: Kim Wilde, You Keep Me Hanging On sur Nove.
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0: Allez, direction l'île de Noirmoutier comme tous les mercredis matins. Non pas avec Chloé comme j'ai pu vous l'annoncer précédemment, mais avec Hortense qui fait de la résistance, qui est parmi nous. Bonjour Hortense, avec plaisir évidemment.
2: Bonjour Arnaud.
0: Alors, beaucoup d'événements, évidemment on est au mois d'août, hein, on est sur les grosses semaines. Notamment on va parler de la rue Marmaille, hein, qui se déroule à Barbâtre.
2: Oui, c'est demain toute la journée, le soir, pardon, c'est à partir de 19h. C'est organisé par la commune de Barbâtre, ça se passe dans la rue du Centre. Et donc, au programme, vous allez pouvoir découvrir l'école de samba de Nantes, de la déambulation, des chants, du maquillage de rue, et puis un manège amusant où les enfants vont devenir maîtres de la piste. Et il y a de nombreuses autres festivités. Donc, rendez-vous rue du Centre à Barbâtre. Demain à 19h.
0: Voilà, puis c'est gratuit bien évidemment, hein, donc on passe un bon moment. Ce week-end, alors c'est vrai que nous on parle beaucoup déjà des régates du Bois de la Chaise, mais avant, nous avons la Noirmoutier classique ce week-end.
2: Oui, c'est du vendredi 7 au dimanche 9 août, c'est la 27e édition. Donc c'est organisé, cette régate, elle est organisée par le CVBC, le Cercle du Voile du Bois de la Chaise. Donc c'est 3 jours de régate de quillards de sport, donc des bateaux nommés requins, dragons, des voiliers de la jauge métrique internationale, de voiliers habitables et de grands voiliers classiques qui se retrouveront en baie de Bourgneuf au large du Bois de la Chaise.
0: Voilà.
2: Donc les bateaux prendront le départ des différentes courses chaque jour entre 11h et 17h et ils seront visibles depuis la plage des Dames ou alors les sous-eaux ou alors encore la Claire.
0: Ah, vos photos évidemment parce que là c'est de toute beauté évidemment, hein, sur l'eau dans la baie de Bourgneuf, c'est super génial. Alors dimanche on a également une fête de tradition, c'est la fête du port de Morin à l'Épine.
2: Oui, donc il y a un feu d'artifice, c'est organisé par la mairie de l'Épine. Donc rendez-vous à partir de 21h pour venir danser sur le port avec plusieurs DJ présents. Et puis à 22h45, vous pourrez admirer un super feu d'artifice tiré directement depuis l'acheté du port.
0: Très bien, ça faut le dire au effort en effet. Et puis le lundi 10 août, nous avons un marché artisanal également à l'Épine.
2: Oui, tous les lundis de tout l'été, vous retrouvez ce marché artisanal sur différentes communes de l'île. Ce lundi, il est donc à l'Épine, place de la Poste. Donc c'est des ventes par des créateurs, producteurs et artisans locaux et c'est de 10h à 19h.
0: Très bien, Hortense, tout ça c'est noté. On en reparle nous dans nos blocs 9 bien évidemment. Belle journée, puis à bientôt.
2: Oui, au revoir Arnaud.
0: Au revoir Hortense.
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0: Et voilà, on était heureux, ravis de vous réveiller sous les nuages, certes, hein, mais le soleil ne devrait plus tarder. Je crois que même en bord de mer, ça commence déjà à revenir. Donc l'occasion évidemment de passer une belle après-midi, mais avec des températures très agréables. Allez, ne manquez pas le tube de l'été avec Thierry, là, qui arrive dès 10h. Et nous sommes en 1994. Un bel été. Avec ce qu'on appelait l'Eurodance, nous, hein, Corona. Voilà, The Rhythm of the Night, dès que vous l'entendrez, 02 51 49 12 60. Je vous donne rendez-vous dès demain à 7h.
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0: Sol et Bruno Mars. Bonjour, belle journée, c'est mercredi. Dans deux minutes, Sophie d'ex-Bextor, vous écouterez The Bossaï Magnétique juste après les infos sur Neuve.
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2: Bonjour à tous. Les opérations de recherche se poursuivent en Haute-Savoie. Une femme est portée disparue depuis hier. Elle s'est fait emporter par la montée soudaine du Gifre, une rivière qui traverse la commune de Sixte-Fer-à-Cheval. Les pluies ont provoqué une coulée de boue. D'importants moyens sont mobilisés avec des hélicoptères. Le méga-feu de Gironde et l'incendie des Landes reconnus sinistres de grande ampleur. Conséquence, les formalités administratives sont simplifiées pour la coupe des arbres incendiés dans ces zones, dans un objectif de mise en sécurité des personnes et des biens, précise l'arrêté publié au journal officiel. Dans la Drôme, la situation est stable, mais les pompiers redoutent une météo défavorable. Le vent va se lever alors que déjà près de 280 hectares sont partis en fumée dans le massif du Claps. 450 soldats du feu sont sur le terrain. Il est connu pour être l'un des cofondateurs de la DZ Mafia. Mehdi Laribi a été arrêté en Algérie fin juillet. Il a été placé sous contrôle judiciaire, une arrestation qui intervient en plein réchauffement de la coopération judiciaire entre l'Algérie et la France. À Kiev, le bilan s'alourdit, 17 morts et 44 blessés après de nombreuses frappes russes cette nuit. Des entrepôts notamment ont été visés, de nombreuses explosions ont été entendues. L'armée de l'air avait signalé dans la nuit l'approche de plusieurs missiles balistiques. Après Ubisoft, Quantic Dream, dans une mauvaise passe, l'éditeur de jeux vidéo français envisage de supprimer des emplois. Le syndicat des travailleurs de jeux vidéo lance un appel à la grève reconductible. Plusieurs studios de jeux vidéo sont en difficulté financière ces derniers temps, tout comme Ubisoft. Et puis en foot, l'heure de vérité pour les Girondins de Bordeaux. Après sa vente au groupe Sparta Capital, le club joue sa survie devant le Comité National Olympique et Sportif aujourd'hui. Une audience déterminante prévue à 14h. Un avis consultatif sera rendu sur le maintien ou non de Bordeaux dans les compétitions nationales. Le COMEX de la Fédération tranchera la semaine prochaine. Si le club n'est pas maintenu en National 1, la liquidation judiciaire pourrait être prononcée dans les prochaines semaines. Voilà pour l'actualité. Très bonne journée à tous.

0: sympa sur Nov. C'était The Bossa.
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0: Avec Magnétique. Belle journée en ce mercredi. Mercredi aujourd'hui, nous sommes le 5 août. Nous fêtons Abel. Oui, c'est clair, la belle journée que vous passez comme chaque jour avec nous. Ah oui, au fait, nous, c'est Nov. Hein. On se connaît un petit peu quand même. Hein. Beaucoup même. Énormément. Parfait. Allez, belle journée donc. Hein. Les vacances continuent dans le Nord-Ouest Vendée. Si vous travaillez, courage, courage. On est là pour vous accompagner. Musique, vos hits, les infos. Et on n'oublie pas les jeux. Avec notamment le tube de l'été. On vous rappelle tout ça tout à l'heure. Et puis, vous le savez, via notre réseau Facebook. Bah, y a des invitations, entre autres, pour les régates du bois de la chaise. Très beau spectacle qui arrive. Continuez de jouer, de vous inscrire. Hein. Demain, jeudi, il y aura toujours et encore des profils sélectionnés. Dans quelques minutes, Yoa, c'est tout nouveau. À écouter bientôt avec Princesse K.O. On a le succès du groupe américain Temper City, c'est à suivre. Et là, sans plus attendre, allons-y pour le souvenir. C'est l'heure, le top tube.
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0: Et nous voici en 1980, tout le monde connaît ce titre, énorme succès de Lio. Oui, Lio qui a repris ce titre, version française, Amoureux Solitaire. Ce titre reprend les accords de Lonely Lovers, d'un groupe à l'époque punk français, Stinky Toys. Titre composé par Jacques Nou, avec les paroles en français d'Eli Medeiros. Alors le titre qui sort en 1980, c'était un an après l'énorme succès pour Lio Banana Split. Le titre également se classe très vite numéro 1 des ventes, et ce pendant 6 semaines chez nous en France.

0: Lio, le top tube, c'était Amoureux solitaire sur Nov.
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0: Autre top tube tout à l'heure, à ne pas manquer, ce sera juste après 11h. La nouveauté de Yoa, c'est Princesse Kawe, c'est juste après l'un des hits de cet été 2026. C'est signé par le groupe américain Temper City maintenant sur Nov.

0: nouveauté pour l'été, c'était signé Yoa Yoa sur Neuve avec Princesse K.O.
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0: Allez, un extrait du tube de l'été qui va vous permettre tout à l'heure de nous appeler, de jouer, de vous inscrire au standard avant midi à tout moment. Et à vous les cadeaux, comme d'hab, hein, pour passer un bel été avec nos partenaires dans le Nord-Ouest Vendée ce matin. L'été 1994, l'Eurodance. Ah ouais, ça a cartonné ça. Hein. Numéro 1 durant l'été 94, rappelez-vous, extrait Corona ce matin, le tube de l'été. Rhythm of the night. À vous de jouer tout à l'heure avant midi lorsque vous l'entendrez. Ça c'est bien noté, c'est Corona ce matin. Le standard, notez également le numéro. Ça va vous servir un petit peu quand même. À tout à l'heure, 02 51 49 12 60. Bientôt le bloc 9, bientôt Benson Boone, Louisa Jetlag et puis un grand souvenir, David Bowie pour les années vinyles. C'est dans deux petites minutes sur 9.
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0: Lisa sur Nov, c'est un instant jetlag.
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0: Et ce week-end, si ça vous dit, la tête dans les étoiles. Et oui, ce week-end, c'est la nuit des étoiles. Ce samedi, avec l'Astro Club Chalandais qui vous prépare à cette occasion. Bah, une belle journée et puis soir également. Hein. La nuit des étoiles avec l'Astro Club Chalandais. On développe le programme avec Michel Martin, c'est le coprésident de l'asso. On va lui passer un petit coup de fil dans une dizaine de minutes. Le temps d'écouter par exemple Calogero avec le très beau titre, le portrait, le tout dernier Alex Warren, Jack Savoretti, Mika, c'est uniquement sur Nov pour votre été. C'est juste après le rendez-vous à 10h30. Les infos, le bloc Nov.
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2: Le mercredi, on retrouve le nocturne insolite à Soulan. Qui êtes-vous, 1100 d'eau? Défi ludique en famille à 20h30 au musée. Et puis à Beauvoir-sur-Mer, 16e édition des concerts de l'été dans l'église à 21h ce soir. Elle va jouer de la musique brésilienne via Letica en solo. Notez à Explora Park à Saint-Jean-de-Mont, les nocturnes de retour cet été, ce mercredi le 12 et le 19 août. On peut profiter d'un parc ouvert jusqu'à minuit. La déferlante est aux vieilles ce soir à Noirmoutier avec le concert jonglé BTM. Un trio fou et super sympa. Spectacle au Salorge ce vendredi. Cela s'appelle Du Couscous à l'Elysée. On vient à 21h pour découvrir trois comédiens sur scène dans une comédie politique, évidemment drôle, qui va démanteler les clichés qu'un tour moderne ancré dans notre époque. Du ciné en plein air ce vendredi. Ce sera à Bouin, cette fois, place du Pavillon. Venez dès 16h pour Coco, merveilleux. Et à 20h, Interstellar, culte, restauration sur place. L'entrée est gratuite pour ce rendez-vous proposé par la ville. Enfin demain, un temps fort, c'est à Barbâtre avec la rue Marmaille au soleil. Un rendez-vous familial gratuit dès 19h rue du Centre. On va retrouver Flore Carioca, école de samba nantaise, pour une parade haute en couleurs inspirée du carnaval de Rio. On aura les petites goules qui vont proposer une déambulation poétique mêlant chant, maquillage de rue, métamorphose fantastique. Les cinq artistes vont vous transformer en créatures baroques, petits et grands. Tournoi de baby-foot et puis jeux en bois, marché nocturne, structure gonflable, photobooth, marchand de bonbons, bar et restauration. C'est toute la soirée demain, 19h, 23h à Barbâtre.
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sur Nova Radio avec le portrait. Il sera en concert, alors c'est à la rentrée, hein, du côté du théâtre de l'Arena au Sable le 11 septembre prochain. Bientôt Riviera pour la dance de cet été. Et puis voici Passenger sur Nova. Écoutez.

Ah ben voilà, pour l'été, pour faire la fête, ça c'est bien idéal. C'était Riviera sur Nova Ma Radio. Et puis pour l'été, vous avez rendez-vous comme tous les mercredis. Nous sommes mercredi, c'est bien ça. Tout à l'heure, 19h, et c'est gratuit. Les mercredis de l'été, ça continue évidemment. Des spectacles, des concerts à Chaland tous les mercredis. Ce soir donc à 19h, parking place de la Coursevière avec les Katzel. Si vous ne les connaissez pas, allez-y. Hein. Voilà, vous allez chanter, vous allez passer vraiment du bon temps avec elles. Ce soir, 19h donc à Chaland dans le cadre des mercredis de l'été. Il y a bientôt In Excess pour le souvenir avec les années 80. Et c'est juste après Escro, c'est ce qu'on écoute maintenant sur Nova Radio avec Marine.

0: INXS, le groupe australien numéro 1, c'était en 84, un instant sur Nova Radio avec Original Sin. A tout à l'heure, les rendez-vous de l'été. Nous sommes mercredi, c'est à 12h35 comme tous les jours et on va parler de la manifestation qui revient dans quelques jours, ce week-end, du 7 au 9 août, du côté de Saint-Gervais au Haras des Prennes. Et oui, c'est la nouvelle édition qui se prépare donc pour Saut Jump, le concours de saut d'obstacles. A tout à l'heure, notre invitée Justine Crochet pour en parler dans les rendez-vous de l'été. Avant les infos de 11h, c'est Teddy Swims à écouter, puis le tout dernier Vanessa Paradis, ça s'appelle Rendez-vous, c'est dans 2 minutes sur Nov.
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0: Swims sur Nove. Bientôt à 9h, bientôt le Top Tube avec Rock Voisine. Et juste après l'actu, il y a David Guetta ici à Titanium. À 11h sur Nove, l'info Nicolas Gomez.
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2: Bonjour à tous. L'un des cofondateurs de la DZ Mafia interpellé, Mehdi Larribi, connu sous le nom de Tik, a été placé sous contrôle judiciaire en Algérie après son interpellation. Il était en fuite à l'étranger depuis plusieurs années. Son arrestation a eu lieu sur exécution d'un mandat d'arrêt français. Gérald Darmanin, ministre de la Justice, salue les autorités algériennes sur X et évoque une cible prioritaire de la justice française dans la lutte contre la drogue et la criminalité organisée. 8 départements en vigilance orange pour un risque de feu de forêt élevé. Cela concerne tout l'arc méditerranéen, des Pyrénées-Orientales au Var, mais aussi l'Eure et l'Essonne. Sur le front des incendies, justement dans la Drôme, la situation est stable ce matin dans le massif du Claps. Depuis lundi soir, 280 hectares ont brûlé, 450 soldats du feu, des canadaires et des hélicoptères sont mobilisés, mais le vent doit se renforcer dans la journée, compliquant la tâche des pompiers. Dans le Var, 800 pompiers sont mobilisés dans le massif du Gros-Bessillon. Notez que 402 interpellations en lien avec des feux ont été réalisés depuis le début de l'été, selon le ministre de l'Intérieur, Laurent Nunez, dont 156 mineurs. En Ukraine, on compte 17 morts et 44 blessés dans la capitale. Cette nuit, la Russie a lancé 115 drones et 28 missiles à haute vitesse. L'Ukraine n'a pas pu abattre un seul missile, selon l'armée de l'air ukrainienne. 230 000 mètres carrés ont été ravagés après des incendies dus à ces attaques russes. En cyclisme, cinquième étape du Tour de France Femmes. Aujourd'hui, départ de Mâcon, direction Belleville-en-Beaujolais, après 140 km. Hier, c'est la Suissesse Marlène Rösser qui a remporté le contre-la-montre. Grosse déception, en revanche, pour Pauline Ferrand-Prévot. Elle a terminé avec près de 2 minutes de retard sur les favorites au général. Et puis, on l'a appris en fin de matinée, le chanteur Tristan, connu pour son titre Bonne Bonne Humeur ce matin, à la fin des années 80, est mort. De son vrai nom, Pascal de Quatremare, le clip de son tube avait été réalisé par Mathieu Kassovitz. Tristan a été emporté par un cancer fulgurant. Il avait 68 ans. Très bonne journée à tous. 9.

0: bonnes vacances à nos heures, c'est rythmé, hein. C'était Talk to You sur Nova. Va suivre Shakira Superbus avec Kyo, bientôt la météo des plages et là tout de suite, à nouveau nous allons chanter, c'est l'heure du Top Tube sur Nova.
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0: Ah ouais, énorme succès, véritable phénomène d'ailleurs, hein. C'est en 1989 que l'on découvre le Québécois Rock Voisine, de son vrai nom, Joseph Armand Rock Voisine. Alors il a fait beaucoup de choses, hein, au Canada, notamment il a joué dans des séries, il a été animateur, notamment d'émissions jeunesse, et puis en 89, alors le succès évidemment est vite arrivé avec cet énorme succès numéro 1, plus d'un million d'exemplaires vendus rien qu'en France pour le titre qui arrive déjà l'été 89. Ouais, ça passe, Rock Voisine, tout le monde s'en souvient, allez go, on écoute tout ça, ah ouais, le beau gosse, hein. 89, c'est ça, eh ben on écoute. Hélène sur Nova, Top Tube, plein de souvenirs maintenant.

Hélène. Grand souvenir, c'était le top tube, c'était l'été 1989 avec Rock Voisine sur Neuve. La météo des plages, c'est dans quelques minutes. Tout à l'heure, évidemment, vous allez jouer cette fois au tube de l'été. Et puis côté musique, Superbus Kyo et le soleil, ça continue, c'est sur Neuve. Bonnes vacances.

0: Ok, KO, sympa, c'était Superbus avec Kyo sur Nova. À suivre, on a la météo des plages et puis le petit rappel évidemment du jeu maintenant avec le tube de l'été.
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0: Facile comme tout, vous allez bien le repérer, ça va être diffusé chez nous avant midi sur Nova. Dans quelques minutes, hein. Voilà, en tout cas dès son passage, vous aurez le temps de la diffusion du tube de l'été qui arrive pour nous appeler, pour jouer, pour gagner tout plein de cadeaux si vous êtes évidemment sélectionné au standard 02 51 49 12 60. Extrait ce matin, c'est l'été 1994. Là, c'est juste un extrait. Hein. Rappelez-vous, Corona. Rhythm of the Night. Avant midi, à ce moment-là, vous appelez le standard pour gagner les cadeaux du tube de l'été 02 51 49 12 60. C'est pour tout à l'heure. Très vite, Miley Cyrus, entre autres. On a le bloc 9 et puis les années vinyles. Le souvenir, juste après la météo des plages avec le duo anglais, les Sparks sur 9.
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0: Alors pour l'instant c'est un petit peu compliqué côté ciel avec pas mal de passages nuageux. La possibilité ce matin de petites gouttes de pluie, ça va s'arranger. Les éclaircies normalement pour cet après-midi, un petit peu de soleil. On part à Saint-Jean-de-Mont, l'eau est à 21 pour l'air pour l'instant 22. La mer est belle dans l'ensemble, vent de secteur ouest 3 Beaufort. Nuages et un peu de soleil donc dans l'après-midi. La flamme est verte comme partout d'ailleurs avec Fromentine, donc flamme verte. Un ciel également nuageux. Soleil prévu un petit peu dans l'après-midi. L'eau est à 20 degrés, 21-22 pour cet après-midi. Pour l'eau, l'air pour l'instant 21-25 cet après-midi. La mer est belle, plutôt calme dans l'ensemble. Et puis à Sion, Saint-Hilaire-de-Riez, on a 19 pour l'eau. On a 22 pour l'air pour l'instant. Pareil, hein, des nuages ce matin. La mer dans l'ensemble est belle, un peu agitée. Vent de secteur ouest, force 3 et la flamme est verte.
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0: Antoine avec Maïl et Sirius sur Nov. Belle journée, bonnes vacances, mercredi aujourd'hui, nous sommes le 5 août. Je vous rappelle que nous fêtons aujourd'hui Abel, c'est l'anniversaire de Jarry, l'acteur, l'humoriste, animateur aussi. Pendant un an, il a présenté le jeu à midi, tout le monde veut prendre sa place. Son vrai nom, Jarry, c'est Anthony Lambert, 49 ans. Et puis le 5 août 1967, le célèbre groupe rock britannique Pink Floyd, ouais, c'est légendaire ça, Pink Floyd sort ce jour-là son tout premier album, à souvenir, il y a exactement 59 ans. Bientôt Charlotte Cardin, tout à l'heure le tout dernier Céline Dion. N'oubliez pas le tube de l'été avant midi, c'est Corona ce matin au standard. À vous les cadeaux tout à l'heure. Et puis après le bloc Nov, il y a Zazie sur Nov avec Peu Importe.
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2: Une nouvelle école de cirque va ouvrir à la rentrée en septembre à Chalon. Elle s'appelle L'Étincelle. Elle propose cette semaine, jeudi à 18h30, une réunion d'information publique à l'école du Bois du Breuil à Chalon. L'Étincelle, c'est pour les enfants, les ados, les adultes. Elle sera aussi présente au forum des assos de Chalon samedi 29 août dans la prairie des Salles Louis-Claude Roux. On l'attend chaque année, le Salon du Livre et des Arts à l'Épine sur l'île de Noirmoutier. Ce sera ce 7 et 8 août de 10h à 13h, de 14h30 à 19h, salle de la Salangane. Et au programme des parrains, déjà Luc Turland et Véronique Hermouette, 60 auteurs, éditeurs, des illustrateurs jeunesse aussi, concours de dictée, des conférences, ateliers, spectacles de magie, les causeries patoisantes, concours de parlange et coup de cœur du public à découvrir. Donc à l'Épine en cette fin de semaine. À l'Épine, vous avez aussi la station de la plage avec artisans, producteurs locaux, friperies, donc et cafés solidaires. Et vous aurez ce jeudi une démonstration de tour de potier de 15h à 18h à l'Épine avec l'atelier Marjitouane. Sodium 85, un concours de saut d'obstacle pro et amateur. Il arrive vendredi, samedi, dimanche au Haras des Prennes à Saint-Gervais avec une restauration sur place, évidemment, des animations aussi. On profite du concours. Vendredi soir, une épreuve spéciale à difficulté progressive associe un cavalier pro et un amateur pour animer la soirée. Un DJ sera présent pour prendre le relais. Samedi soir dès 22h, le groupe vendéen Pelican Dreams avec des mélodies pop-folk vous fera entrer dans la danse avec une soirée aussi de DJ. Et l'entrée au Haras des Prennes est toujours gratuite.
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Et le tube de l'été ce matin, ce mercredi matin sur Neuve. Qui dit tube de l'été, on vous l'a présenté tout au long de la matinée. Il fallait nous appeler évidemment. Merci à tous. Au standard, il y a un petit peu de monde, hein, même beaucoup. Et on est 35 à répondre au téléphone. Hein. Enfin, pas tout à fait. Merci à tous en tout cas. On prend les derniers vite fait, bien fait. 30 secondes hein, avant d'effectuer le tirage au sort. Et puis on vous tient au courant. Si vous êtes sélectionné, vous allez repartir avec les cadeaux évidemment pour passer un bel été. C'était Corona, grand succès énorme hein, durant l'été 1994. Le tube de l'été Corona ce matin avec The Reason of the Night sur Neuve. Avant le tirage au sort, le résultat, on a Céline Dion, c'est le nouveau qui arrive. Hein. Bonjour, pardon, merci. Et c'est juste après Charlotte Cardin sur Neuve.

0: Oh que c'est bien ça, Jay-Z avec Alicia Keys à l'instant sur Nova Radio.
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0: Et ce matin vous avez joué avec Corona. Un tube énorme succès, l'Eurodance à l'époque, et ouais c'était la mode en 94, hein, l'été 94 avec The Rhythm of the Night. Alors parmi les appels très nombreux, merci à tous au standard, qui va repartir avec des cadeaux dans quelques secondes, qui a été sélectionné, qui est en direct maintenant à l'antenne. Eh bien nous allons à Saint-Gervais, Saint-Urbain pardon, et nous accueillons Hélène. Bonjour Hélène.
2: Bonjour.
0: Ça va Hélène?
2: Ça va très bien.
0: Très bien, parfait.
2: Super.
0: Ok, ah bah oui, il y a plein de cadeaux qui arrivent pour vous.
2: Ah bah là, oui. Oui.
0: Ouais, je sens que vous êtes en vacances, Hélène, je ne sais pas pourquoi. Ouais.
2: Oui, c'est ça, dans la famille, à Saint-Urbain.
0: D'accord. Ah, vous n'habitez pas en Vendée?
2: Alors, non, j'habite en Alsace.
0: D'accord, et vous venez nous voir? Bah, c'est bien ça, dans la famille.
2: Oui, chaque année, oui, on adore la région et le rêve, ce serait de venir une fois y habiter.
0: Ah, de venir vivre ici?
2: Oui.
0: Ah bah ouais. Bah je vous comprends. C'est pas mal aussi l'Alsace, mais bon ici, puis ici il y a Nove.
2: C'est joli, mais c'est pas pareil.
0: c'est pas pareil, c'est clair. Et en Alsace, rassurez-moi Hélène, vous nous écoutez également hein, via l'appli tout ça.
2: Oui, ouais. On est fidèles.
0: Les enceintes connectées, le site, l'appli Nove, bref, voilà, on peut nous écouter partout, exactement.
2: Oui, c'est ça.
0: Alors Hélène, vous êtes sélectionnée, il y a des cadeaux pour vous. J'ai trois enveloppes devant moi. Vous allez évidemment choisir une. Et derrière, dans l'enveloppe, il y a des cadeaux. Alors, une, deux ou trois, l'enveloppe?
2: Alors, la trois.
0: Ok, allons-y. Ah bah écoutez, vous êtes là pendant combien de temps en vacances?
2: Trois semaines.
0: Oh là là, trois semaines, vous allez avoir largement
2: oui,
0: le
2: on
0: temps.
2: Profite. Ouais. On profite.
0: De s'occuper avec les cadeaux qui arrivent. Top départ, il y en a quatre. Tout d'abord, la grande roue à Saint-Jean-de-Mont. C'est évidemment, vous n'avez pas le vertige?
2: Super.
0: Ouais.
2: Non, ça va.
0: Non. Très bien. Bah, il y a deux invitations
2: pour
0: la grande
2: pour
0: roue.
2: Les enfants, ouais.
0: Exactement, super. Tout le monde adore. Chalons, je t'aime, les commerces qui vous accueillent tous les jours, tout l'été. On salue tout le monde. C'est un bon d'achat de 20 euros, pardon. Voilà. Bon d'achat pour faire
2: super,
0: plaisir. Vous allez choisir la boutique.
2: Merci beaucoup.
0: Ouais. Planète Sauvage à Port-Saint-Père. Il y a deux invitations pour un beau circuit au cœur des animaux. Vous connaissez Planète Sauvage? Tout le monde connaît.
2: Oui, mais on a jamais fait.
0: Eh ben voilà. C'est gratuit.
2: Ouais,
0: deux invitations pour vous.
2: Super.
0: Et puis, est-ce que vous aimez chanter en famille avec les amis et tout?
2: Bah oui, pourquoi pas.
0: Ah bah karaoké avec, s'il vous plaît, Game Center au cœur de Chalon qui vous propose des quiz, des sensations avec du pilotage. Et puis la soirée pour 4 personnes karaoké, la valeur de ce cadeau, 100 euros. Vous allez pouvoir passer
2: super.
0: La journée, la soirée, enfin vous allez organiser tout ça évidemment en famille pendant ces vacances pour
2: super.
0: Vous amuser et chanter avec Game Center. Et ce cadeau pour 4 personnes, donc le karaoké, Planète Sauvage, le bon avec Chalon Je T'aime et la grande roue. Eh ben voilà Hélène, c'est parfait
2: super
0: pour les vacances.
2: Merci beaucoup, c'est super gentil. Merci beaucoup.
0: Profitez bien de notre belle région. Hélène, vous ne raccrochez pas, on va prendre vos coordonnées en antenne, ok?
2: D'accord, très
0: bisous.
2: Bien, merci.
0: Ciao, ciao.
2: Merci beaucoup.
0: Et bonnes vacances. Au revoir Hélène.
2: Merci.
0: Et à demain pour remettre ça avec de nouveaux cadeaux. Vous, peut-être à l'antenne, il faudra évidemment repérer un nouveau tube de l'été demain. Ça se passera entre 10h et midi. On ne change pas les bonnes habitudes. Restez avec nous avant les infos de midi. C'est Bon Entendeur qui reprend avec Dalida, bien sûr, un mourir sur scène inoubliable. Et puis uniquement sur Nove pour cet été, c'est Benny Blanco. Ça, c'est bien. Bougez pas, c'est dans moins de 2 minutes. À tout de suite et bravo Hélène.
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0: bon entendeur sur Neuve avec Dalida évidemment et Mourir sur scène. La suite, souvenir de Diana Ross, c'est dans 2 minutes, juste après les infos, on a Tame Impala et puis Marguerite avec Belle Vie sur Neuve.
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2: Bonjour, bonjour à tous. Il est considéré comme l'un des fondateurs de la DZ Mafia. Mehdi Larribi a été interpellé fin juillet en Algérie et placé sous contrôle judiciaire. Il a été arrêté sur la base d'un mandat d'arrêt émis par les juges d'instruction marseillais chargés du dossier Octopus, des investigations qui avaient mené à un vaste coup de filet dans le sud de la France en mars dernier. Le garde des Sceaux Gérald Darmanin salue l'interpellation d'une cible prioritaire dans la lutte contre la drogue et la criminalité organisée. 6 blessés dans une fusillade hier soir à Valence dans la Drôme, des tirs près d'un point de deal du quartier du Polygone. Les victimes sont âgées de 15 à 22 ans. Parmi elles, 2 sont en urgence absolue. Les auteurs qui ont ouvert le feu avec un fusil d'assaut ont pris la fuite. Ils sont toujours activement recherchés. Dans la Drôme, où 2 sapeurs-pompiers ont été blessés hier en luttant contre l'incendie dans le massif du Claps, près de Bellegarde-en-Diois. La nuit a été plutôt calme, la surface brûlée est restée inchangée, 280 hectares, mais les autorités redoutent l'inversion du vent à partir d'aujourd'hui. Dans le Var, la nuit a été calme, aussi sur le front de l'incendie du Gros Bessillon. Une seule reprise dans le secteur de Corrence a été rapidement maîtrisée. Le préfet du Var invite les maires du département à annuler les feux d'artifice. Dans le reste de l'actualité, les bombardements s'intensifient en Ukraine. Au moins 17 morts à la suite de nouvelles frappes russes sur Kiev et sa région. Le président ukrainien Volodymyr Zelensky réclame des munitions antibalistiques à ses alliés, des intercepteurs qui auraient pu, selon lui, sauver des vies. Le Guatemala en alerte maximale au lendemain de l'éruption du volcan Fuego, le plus actif d'Amérique centrale. 1700 personnes ont été contraintes d'évacuer les zones proches du cratère. Et puis en foot, une audience décisive pour les Girondins de Bordeaux. Leur recours devant le CNOSF est étudié à partir de 14h cet après-midi. Le club espère obtenir sa réintégration en National 1 après le rachat par Sparta Capital. Pendant ce temps, les présidents de 10 clubs de N1 montent au créneau. Ils dénoncent dans un communiqué les conséquences sportives d'un énième sauvetage du club bordelais. Voilà pour l'info. Excellent après-midi à tous.

0: Marguerite et son tout nouveau titre Belle Vie sur Neuve. Et d'ailleurs il y a un concert de Marguerite qui sera diffusé ce soir, du live pour votre soirée si ça vous dit à la télé sur la chaîne de France 4. Ce sera à 21h. À suivre le point météo des plages, l'info à 12h30, juste après les rendez-vous de l'été. Aujourd'hui, mercredi, nous allons parler de Saut Jump, nouvelle édition au Haras des Prennes à Saint-Gervais, concours de saut d'obstacles avec beaucoup d'animation. C'est ce week-end du 7 au 9 août, c'est tout à l'heure sur Neuve et en direct. À suivre Alex Warren, on a Feu Chatterton, c'est le petit dernier, ce qu'on devient, et Tame Impala après la météo, Dracula sur Neuve.
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0: Il y a un petit peu de nuages aujourd'hui hein, pour ce mercredi. Toujours des nuages cet après-midi. Quelques rayons de soleil attendus dans l'après-midi donc pour les températures. On attend 25 à 26. Et ouais, pas plus. Hein. On nous habitue à mieux, mais ça reste quand même estival. 25 à 26 degrés, même tendance pour demain. Jeudi, toujours il y a encore des passages nuageux. Soleil prévu également dans l'après-midi. Et sachez que pour le prochain week-end, le soleil sera de la partie et les températures vont remonter. Les horaires démarrés aujourd'hui, coefficient 61. Une basse mer tout à l'heure dans l'après-midi à 16h11.
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0: tout l'album est vraiment excellent à écouter, à découvrir. Le tout dernier, Feu Chatterton et ce qu'on devient sur Dove. 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À suivre les infos, Zaoui et Stéphane avec Love Noir et puis le souvenir d'Atomic Kitten et la reprise à des Bangles juste après la météo des plages. C'est Eternal Flame sur Nove.
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0: Des passages nuageux un peu partout pour l'instant, mais le soleil devrait un petit peu arriver quand même. Dans l'après-midi, on va à Saint-Gilles, à Sion, sur l'océan. L'eau est à 19 degrés, 21 pour l'air, 25-26 pour la température extérieure cet après-midi. Dans l'ensemble, la mer est belle, un peu agitée. La flamme est verte, c'est vert également du côté de Fromentine, avec un ciel qui est en train de se dégager un petit peu. La mer est belle dans l'ensemble. Pour les températures, on attend 24 à 25 cet après-midi. L'eau à 20 degrés. Brétignolles-sur-Mer, même tendance. L'eau est à 20, 22 pour l'air. Pour l'instant, ça va un petit peu grimper. Dans l'après-midi, le ciel donc nuageux, mais ça se dégage. Et puis à Saint-Jean-de-Mont, 21 pour l'eau. La mer est belle avec du soleil, un peu de soleil attendu dans l'après-midi. La flamme est verte également du côté de Saint-Jean-de-Mont. Bel été et bonnes vacances.
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0: Love Noir, le duo à l'instant, Zaoui avec Stéphane sur Neuf. Va suivre Pierre Demar, évidemment, les rendez-vous de l'été. Merci d'être avec nous à 12h30. Les infos. Et c'est avec Emmanuel Achard. Bonjour.
1: Bonjour Thierry, bonjour à toutes et à tous. Dans l'actualité, à l'annonce de la disparition d'une personnalité du Nord-Ouest Vendée. On l'a eu beaucoup à l'antenne dans un communiqué. La LPO, Ligue pour la protection des oiseaux, annonce le décès de Frédéric Signoret, un ancien président de l'association Vendée. Il a été aussi à l'origine du projet Paysan de Nature. Frédéric est décédé lundi, éleveur dans une ferme qu'il co-gérait avec Ludivine Cosson, le gaec de la barge au Kérisselier à Notre-Dame-de-Mont. Le réseau Paysan de Nature rappelle aussi qu'il a été l'un des artisans de la création de la filière biodiversité maraîchine. Ses obsèques auront lieu dans son Berry natal mercredi prochain au Châtelet dans le Cher. Nous adressons évidemment nos pensées à sa famille et ses proches les plus sincères.
0: Une enquête ouverte après une série de cambriolages nocturnes dans des piscines de l'Ouest.
1: Un homme a été interpellé la semaine dernière. 12 piscines de Loire-Atlantique, Nord-sur-Erdre, Cordemay ou Grand-Champ des Fontaines, entre autres du Maine-et-Loire, de la Vendée, ont été visitées. Le préjudice s'élèverait à 130 000 euros entre dégâts et butins. Un homme a été placé sous contrôle judiciaire en attendant d'être jugé. Et la nuit dernière, nouvelle intrusion à Rezé. Le coffre-fort de la piscine Victor Jarre a été décellé. On parle d'une forte somme d'argent dérobée. La police a retrouvé ce matin 2 caisses en métal près du site confié à des experts.
0: Reportage ce matin sur des campings vendéens engagés à économiser l'eau.
1: La fédération vendéenne des hébergements de plein air, selon le parquet. Bon, j'ai un peu mélangé tout. La fédération vendéenne d'hôtellerie de plein air, en partenariat avec Vendée Expansion et Vendée Eau, propose aux campings volontaires du département un programme pour économiser l'eau. Ces 2 dernières années, une phase de test s'est déroulée pour mesurer et comprendre les habitudes de consommation de 30 établissements. Le but, donc, économiser la ressource en proposant des solutions concrètes. Exemple à Saint-Christophe-de-Vigneron, avec le camping Paradis Domaine de Bellevue, qui s'est par exemple équipé de toilettes à double chasse d'eau, d'un bracelet pour limiter le temps sous la douche. Vous avez un reportage en ligne signé Baptiste Pinson. On retrouve aussi un interview, un sujet sur à l'épine, vous avez vendredi et samedi le festival du livre et des arts, et on retrouve l'interview de Fanny Minquet réalisée ce matin en direct.
0: Et puis du sport, le Vendée Chaland Basket prépare évidemment sa reprise, c'est pour lundi prochain.
1: Objectif nouvelle saison de N1, premier match amical face au Sable d'Olonne, au Sable mercredi 19 août. Les Sablais viendront à Chaland le mardi 1er septembre. Chaland va jouer à Tours le 22 août, puis à la maison le mercredi 26 face à Vitré. Et on retrouve Rennes aussi à la Chaise Giraud face à Chaland le vendredi 28. D'autres matchs avant le premier de championnat, ce sera le vendredi 18 septembre à Chaland face à Fougères, juste après la Coupe de France, match le 15 ou le 16 à déterminer.
0: Et puis des Vendéens ont appris hier leur sélection en équipe de France.
1: Oui, en athlétisme, en vue des Jeux méditerranéens en Italie du 21 août au 3 septembre, on va retrouver Léa Zomenio au lancer de disque, Oscar Thébault sur 3000 mètres steep, Josué Le Cadre sur 800 mètres, Louise Maraval et Simon Deschamps sur 400 mètres et le boxeur Hugo Gros qui est aussi de la partie.
0: Dans le reste de l'actualité, Emmanuel.
1: Le choc en Haute-Savoie, un violent orage a mené à des coulées de boue hier dans la commune de Sixfer à cheval. Une vacancière de 57 ans a été emportée. Elle est toujours portée disparue. Son compagnon s'est exprimé sur BFM TV. Ils étaient à 100 mètres de leur camping, traversant un pont. J'ai à peine eu le temps de tourner la tête, de faire un pas en arrière, de lui dire de reculer, qu'elle était déjà projetée par un mur de gravats et de béton. C'est la dernière fois que j'ai vu ma femme. Le gouvernement a publié ce matin un arrêté qui reconnaît les incendies de Gironde et des Landes comme un sinistre de grande ampleur, ce qui allège les formalités pour la coupe des arbres incendiés. Le feu du gros Bessillon, qui a parcouru 1850 hectares en forêt, reste à haut risque dans le Var. Et puis de la confiture Bonne Maman, rappelée dans toute la France à cause de présence de potentiel de bris de verre. Info sur le site Rappel Conso. Il s'agit d'une confiture de fraises vendue dans un carton de 60 pots de 30 grammes. Le produit a été commercialisé entre le 17 juin et le 13 juillet.
0: Merci. Tout de suite, le rappel de la météo sur Neuf.
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0: Avec toujours et encore des passages nuageux, mais le soleil arrive un petit peu. C'est prévu dans l'après-midi. Les températures, comme hier, aux alentours des 25 à 26. On va garder la même tendance à côté météo pour demain, jeudi. Nette amélioration, plus de soleil annoncé pour le prochain week-end avec des températures qui vont remonter. On repart vers les 30 degrés et apparemment, on annonce un nouveau coup de chaud. On va voir ce que ça va donner pour le milieu de semaine prochaine.
1: On verra.
0: Pas trop non plus. Hein. 12h34, bon, ce week-end, ça va être le temps idéal pour aller du côté du Arrêt des Prennes à Saint-Gervais avec la nouvelle édition de Saut Jump.
1: Voilà, Saut Jump 85, ça démarre vendredi.

0: Pierre Demar sur Nov à 12h38. Merci d'être avec nous. La suite, évidemment, avec les rendez-vous de l'été jusqu'à 13h. Et aujourd'hui, donc, vous invitez Emmanuel dans notre studio. Vous recevez Justine Crochet et Chloé Charbot.
1: Exactement. On va parler de CSO, de concours de saut d'obstacles. L'été, on profite de beaux concours, et notamment sur le secteur après le jumping de Chaland, après celui déjà à Saint-Gervais de la SHR, place à Saut Jump. Et les amateurs connaissent bien le déroulement de ce calendrier avec des pros et amateurs qui vont se mesurer cavaliers les uns aux autres de vendredi à dimanche au beau Hara des Prennes. Bonjour Justine Crochet, Chloé Charbot, vous faites partie de l'asso, l'asso Jump, à l'organisation avec cette belle asso depuis longtemps maintenant. Elle existe depuis 10, 11 ans.
2: 11, ouais, je pense.
3: Ouais, une grosse dizaine d'années.
1: Et on retrouve à l'origine des passionnés d'équitation et dans mon souvenir un groupe d'amis.
2: Exactement.
1: C'est ça, Justine?
2: Oui, exactement.
1: Racontez-moi un petit peu l'origine de l'asso.
3: Alors, l'origine de l'asso, c'est un groupe d'amis qui s'est rencontré en concours hippique, donc en CSO, et qui, au fil des années, a voulu créer son édition et son exemple de concours hippique. Et c'est ce qui s'est passé il y a une dizaine d'années.
1: Et ça continue tous les ans.
2: En fait, c'est vraiment un concours fait par des cavaliers pour des cavaliers.
1: Ça peut changer un petit peu la donne?
3: Ça met l'accent sur à la fois l'exigence du sport, le terrain, les infrastructures et ce qui était important pour nous, sur l'ambiance. Tous les à côté pour l'accueil des cavaliers et également du public.
2: On met un vrai accent sur la convivialité du concours et que ça reste vraiment un concours où les cavaliers aiment venir, pas que pour concourir. Ouais.
1: On peut vous présenter d'ailleurs toutes les deux, donc vous faites partie de l'association depuis plusieurs années.
2: Oui.
1: Cavalière aussi, Justine?
2: Oui, cavalière, oui. En amateur.
1: En amateur. Et Chloé?
3: Cavalière, mais pas en concours hippique.
1: Et vous habitez ici, en Nord-Ouest Vendée?
2: Oui, exactement. À Chaland.
1: À Chaland.
3: Oui, à Saint-Gilles-Croix-de-Vie.
1: Donc pas très très loin d'ici.
3: Non.
1: Donc on va vous retrouver avec tout un groupe de bénévoles, évidemment, dans cette organisation qui est bien rodée. On a vu un petit peu comment vous vous distinguiez. Comme les premiers concours précités, hein, Chaland, SHR, évidemment, vous êtes inscrit dans le Sunshine Vendée Tour.
2: Exactement.
1: C'est un petit plus. C'est aussi une organisation bien rodée. Alors c'est pas une organisation, mais c'est une compétition, on va dire, un classement.
2: Exactement, en fait, les cavaliers le suivent et en général, il y a des beaux cadeaux à la clé, à la fin, récompensés par le Sunshine Vendée Tour.
1: Donc s'ils ont déjà participé au premier, ils ont des points.
2: Exactement, il y a des points qui s'ajoutent en fait à chaque étape. Donc plus on participe, plus on gagne de points,
1: évidemment.
2: En plus des classements, bien évidemment.
1: Alors, on compte dès vendredi à Saint-Gervais et sur 3 jours, 14 épreuves. Alors, si on n'a jamais vu de saut d'obstacle, pas d'inquiétude. Au contraire, c'est très simple à suivre. On peut d'ailleurs très facilement se prendre au jeu.

0: D'accord avec ça?
1: Oui, exactement. La règle est assez simple sur le papier. C'est ne pas faire tomber d'obstacles, ne pas faire de refus d'obstacles et, en gros, aller le plus vite possible parce qu'il y a souvent un barème dans une épreuve. Et donc, quand on est à pied, c'est assez facile de comprendre la règle et de suivre l'épreuve. Et vous verrez que la qualité des chevaux est très différente, mais toujours très intéressante. Et c'est aussi intéressant de faire le comparatif entre les épreuves amateurs et les épreuves pro. Donc voilà, si on passe une journée à saut jump, on s'ennuie pas et on en apprend beaucoup sur le sport.
2: Et c'est un beau spectacle, évidemment.
0: Exactement. Et puis on a Paul, notre speaker, qui arrive bien à l'expliquer en plus, à des novices.
2: Alors vous l'avez dit, des cavaliers amateurs et des pros, beaucoup, hein. On a combien d'inscrits aussi bien en cavalier en chevaux?
1: Alors actuellement 737.
0: Ouais, c'était à 550 moi, mais oui, je pense qu'on va finir à 750. Il y a toujours des engagements sur le terrain pendant le jumping, mais oui, on a pas mal de professionnels aussi. On va avoir une belle épreuve dimanche, je pense, dans la 140.
2: Dans la 140, ça veut dire 1m40
1: de hauteur. C'est vraiment l'épreuve phare du dimanche.
2: On va expliquer ça. Certains, ils font des kilomètres pour venir à saut jump.
0: Oui, il y en a qui viennent même, quand je pense à Manu Lebert, qui viennent même du Finistère. Donc on a pas mal de Bretons. Les Bretons, ils aiment bien l'ambiance de notre concours et ils savent revenir. Ils sont très fidèles chaque année. Donc merci à eux de venir et de revenir.
2: On a aussi évidemment des Vendéens.
1: Oui, des Vendéens. Évidemment. On peut citer à La Roche-sur-Yon la famille Jacques, donc Joachim et Louis Loine. Et puis des cavaliers des Pays de Loire plus généralement.
0: Dans la 140, oui, on aura des bons cavaliers, dont Félix Jarry, Pierre-Marie Friand, qui ont déjà gagné les années précédentes. Et eux, on les attend vraiment en général sur ce genre d'épreuve.
2: Donc compétition bien relevée, évidemment. Oui. Pour les pros, pour les amateurs, vous avez quand même des épreuves dédiées. Évidemment, on ne mélange pas tout le monde, quoique si on va les mélanger à un moment donné, on va en parler. Oui. Ça va monter en puissance. On a notamment pour les amateurs deux grands prix dimanche. Alors, expliquez un petit peu aux auditeurs, c'est quoi un grand prix par rapport aux compétitions habituelles, hein.
0: Un grand prix, en fait, ça va se dérouler en général, c'est un parcours sans faute. Qui souvent, il y a quand même un temps qui est déterminé. Et si ce Grand Prix est sans faute, il fait suite à un barrage. Donc c'est un deuxième tour où il faut vraiment aller le plus vite possible sans faire tomber de barre pour pouvoir le remporter.
2: Et donc chaque Grand Prix, chaque épreuve a une barre la plus haute annoncée sur le parcours.
0: Exactement.
2: En fait.
0: Là, par exemple, dimanche, ça va aller... le plus petit Grand Prix, c'est 1m15 en amateur. Et le plus grand Grand Prix, c'est 1m25.
2: Voilà. Et pour les pros, on a évidemment des épreuves ce week-end et des épreuves de Grand Prix. Ce sera dès vendredi d'ailleurs.
0: Oui, exactement. Dès vendredi, on a une épreuve 130 Grand Prix.
2: Donc on peut retrouver peut-être sur le site, je ne sais pas, ou sur la page Facebook ou Insta de saut jump.
0: Exactement.
1: Le plus simple, c'est de suivre les réseaux sociaux, Instagram et Facebook.
2: 14 épreuves, ça veut dire beaucoup de monde à chaque fois. Où est-ce qu'on met tous ces chevaux en fait? Bon, évidemment, le rat est grand, mais tout le monde vient pas en même temps, si, quand même.
1: Alors, tout le monde vient en même temps. Généralement, les gens arrivent entre le jeudi et le vendredi pour cette année. Et on installe des boxes démontables dans un champ à côté du site. On a plusieurs dizaines, une petite centaine de boxes démontables.
0: Là, cette année, on aura même 150.
1: Ouais, voilà.
0: Ouais.
2: Ça fait beaucoup?
0: Oui, c'est pas mal.
2: C'est plus que d'habitude cette année?
0: L'année dernière, on était à peu près pareil, mais l'année dernière, on était sur 4 jours.
2: D'accord, et on a beaucoup de monde évidemment pour accueillir les cavaliers, les chevaux. Alors évidemment, chaque écurie s'occupe de son cheval, enfin de ses chevaux. Les bénévoles, vous êtes combien à participer là?
0: On doit être. On a une quarantaine de bénévoles. En plus de nous, dans l'association, on a une dizaine.
2: Et vous suivez, je crois aussi. Alors, par exemple, je crois que la SHR parfois peut prêter un petit peu une main.
0: Exactement,
2: forte.
0: Exactement, ouais. On se donne des coups de main avec la SHR. On se prête les obstacles. Delphine nous prête des éléments et vice versa. Donc non, on a une bonne entraide, c'est chouette.
2: Et donc ça se passe à Saint-Gervais, au Haras des Prennes. Saut jump, ce sont évidemment du saut d'obstacles, des animations, des rencontres. Et on parle de la suite dans quelques minutes.
3: Juste après le titre d'Olivia Dean avec So Easy sur Nov.

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4: Pour parler de saut de jump 85, c'est vendredi, samedi, dimanche du saut d'obstacle à Saint-Gervais au Ras des Prennes. Et l'entrée, Justine, Chloé, elle est bien gratuite hein, sur ces trois jours. Ça, c'est important, évidemment. J'avais une question sur la préparation. On a eu pas mal d'arrêtés préfectoraux, hein, et toujours d'ailleurs d'actualité qui limitent des usages d'eau, notamment sur des terrains de sport, sur des hippodromes. Est-ce que vous êtes concernée aussi?
5: Alors, le site bénéficie d'un forage, donc nous ne sommes pas sujets aux limitations actuelles pour l'arrosage des terrains.
4: Donc c'est important, ça, j'imagine.
5: Oui, c'est important.
4: Puisqu'on est sur des terrains, c'est du sable, c'est essentiellement.
5: Ouais.
4: Donc, vous n'êtes pas concerné grâce, effectivement, aux efforts qui ont été faits sur le Haras.
6: Oui, grâce à tous les investissements qu'ils ont faits il y a quelques années.
5: En amont, pour justement prévenir ces sujets-là.
6: Et puis, on a une carrière qui est en sub-irriguée, en plus, donc elle est arrosée par en dessous, donc ça permet de limiter l'arrosage aussi. Mmh. Ouais.
4: Alors, on va retrouver dès vendredi de la compétition, saut d'obstacles et beaucoup de concurrents, des spectateurs aussi en nombre, et des partenaires. Hein. Autour, en fait, il y a une ambiance particulière autour de saut de jump. Vous avez des stands, il y a beaucoup d'échanges. Racontez-nous un petit peu comment ça se passe.
6: Oui, en fait, il y a pas mal de stands qui s'installent. On va avoir une sellerie qui s'appelle PAD, qui vient de Nantes, qui vient chaque année. On va avoir Emma aussi qui expose, qui vient tout le temps. Théo, la masseuse Nathalie qui vient, un stand de bonbons. Enfin, on a vraiment pas mal de choses.
4: Alors, la masseuse, par exemple, c'est pour les cavaliers, j'imagine.
6: Pour les chevaux.
5: Ouais, pour les chevaux. Ouais, alors c'est plutôt tourné vers les chevaux.
4: Ouais. Je ne sais pas, moi.
6: Oui, c'est pour les chevaux. Ouais, ouais. Je ne sais pas si elle fait l'humain, je ne suis pas sûre.
5: On lui demandera.
6: On lui demandera.
4: Et donc, les cavaliers, on l'appelle et elle vient masser les chevaux.
6: Exactement, oui.
4: Ah, c'est super. Elle vient d'ici.
6: Elle fait déjà nos chevaux chez pas mal des gens de l'association.
4: Ouais. Désolée, je ne la connaissais pas. Et Emma, vous dites Emma qui expose.
5: Alors, Emma, c'est un distributeur de matériel agricole.
4: D'accord.
5: Alors,
6: ils sont localisés
5: à Chaland notamment, mais je crois qu'ils ont aussi d'autres.
6: Ils sont assez connus dans le coin.
4: Ouais. Et c'est aussi pour vous, pour les cavaliers, pour les différentes écuries du secteur et d'ailleurs qui se retrouvent. C'est un grand moment d'échange, de rencontre. On est là vraiment, c'est beaucoup de joie dans ce genre de rendez-vous.
6: Oui, en effet, c'est chouette déjà. Nous, on se retrouve, on s'entend tous vraiment très bien. Et puis, on a tous nos amis qui viennent autour de ce milieu-là. Donc général, c'est vraiment des chouettes moments.
5: Et on a mis en place justement, on parlait de stands, des points de rencontre assez conviviaux. Donc on a deux bars sur le site, un bar typiquement qu'on appelle en bas de la piste et un plutôt en haut qui est un bar à vin. On a un restaurant avec notre prestataire Au Bon Bœuf qui sera là tout le week-end et qui fait les meilleures grillades du monde. Vous pouvez manger des escargots, vous pouvez manger des huîtres, on a des planches apéritives, on a notre fournisseur de vin, le domaine de la Grande Villeneuve, qui sera là tout le week-end. Voilà.
4: Et on a, que ce soit huîtres ou escargots, c'est vraiment du local, évidemment.
6: Oui, exactement, c'est Vendée Escargots, ils sont vraiment, c'est du local, et en général, ils sont très appréciés sur le concours. Pareil, les huîtres, maintenant, il est incontournable. Ouais. En fait, il y a le bar à vin, la Vendée Escargots et le bar à huîtres à côté, donc tout pour passer vraiment un bon moment.
5: Ouais, exactement.
4: Et donc, beaucoup d'investissements, beaucoup d'efforts, et effectivement, après l'effort, le réconfort, on vient se restaurer, on vient aussi profiter de soirées. Alors, vendredi, soirée réservée aux cavaliers, c'est important pour vous. Et samedi, c'est une soirée qui sera ouverte au public, puisque déjà, on aura une épreuve spéciale Festival. Exactement. On ne l'a pas encore évoqué, mais c'est effectivement ce moment où s'affrontent les amateurs et les pros, c'est ça?
6: Non, en
4: pas
6: fait,
4: du tout.
6: Là, on crée des équipes amateurs-pros. Donc en fait, c'est le pro qui engage avec un amateur. Là, pour l'instant, on a une douzaine de participants. Donc on avait limité à 15, donc c'est génial. Ouais, ça fait
5: une douzaine de couples.
6: Une douzaine de couples, en fait. Donc ouais, on fait un parcours à 1m30 avec un joker à 1m40. Le joker, c'est-à-dire que le dernier obstacle est plus haut que les autres.
4: D'accord.
5: Donc ça, c'est le parcours pour le pro.
6: Exactement, pour le parcours pour le pro. Et l'amateur, c'est un parcours à 1m10 avec un joker à 1m20 qui doit sauter sans faute également. On comptabilise les points. Et la petite spécificité cette année, donc ça, c'est la première fois qu'on fait cette épreuve-là, c'est que si l'amateur est sans faute sur son tour et qu'il s'engage à sauter le joker du pro à 1m40, il gagne son poids en 20.
4: Oh, voilà.
5: Donc on va voir.
4: Mais j'imagine que c'est très difficile pour mettre en jeu.
5: 1m40, ça fait pas mal.
6: Ouais, ouais, pour des amateurs qui sautent à 1m10, c'est un bon défi.
5: C'est un bon défi.
4: Comment se forment ces couples, justement?
6: Ils se choisissent entre eux, entre écuries. C'est eux qui décident de venir et de s'associer.
4: Ça peut être dans une même écurie.
5: C'est souvent dans les mêmes écuries. Oui. Ça peut être des amis, on a des couples.
6: Oui, on a des couples aussi.
5: C'est toute une. Ça va être très varié.
4: Donc ça, c'est sympa. Et donc, c'est sympa aussi de faire ça en fin de journée samedi.
6: Oui.
4: Donc le public peut apprécier.
6: Ah bah, on
5: ça va être une ambiance.
6: On a même notre speaker qui a décidé de le faire, de faire l'épreuve en speakant au micro à cheval.
4: D'accord. Bon, ça c'est aussi un beau spectacle.
6: Ouais, je pense qu'on va bien.
4: Un beau challenge. Et vous avez un DJ qui vient et qui revient, en fait, si j'ai bien compris, c'est un fidèle.
6: Ouais, il vient chaque année, ouais.
4: Qui est donc
6: Mathieu, qui vient chaque année
4: pour notre jumping.
6: Oui.
4: Il sera là vendredi, mais pour les cavaliers uniquement. Et samedi soir, c'est ouvert au grand public pour la soirée. Hein, pour
6: un moment. Après l'épreuve spéciale, c'est que les cavaliers.
5: Ouais, l'épreuve spéciale est ouverte. Elle va finir déjà suffisamment tard pour qu'on puisse tous en profiter, y compris le public, et prendre l'apéritif, dîner sur le site, et ensuite la fin de soirée est réservée aux cavaliers.
6: Ils sont déjà très nombreux sur le site.
4: Ouais. Déjà, ça fait beaucoup de monde. Un beau temps fort donc pour cette fin de semaine. Alors comment ça se passe? Vous commencez quand l'installation, si ce n'est déjà débuté?
6: Ils sont en cours là.
5: Ouais,
6: nous, pendant qu'on vous parle, ils sont en train de monter.
4: Vous les avez fait lâcher là.
5: Ouais, ça charbonne. On laisse les gros bras travailler.
6: Oui.
4: Et d'ailleurs, une question en fait, d'où vient le matériel en fait? Ça appartient au Hara ou c'est aussi à vous?
6: Un peu des deux. Après, il y a des obstacles que certains partenaires font et fabriquent et nous prêtent. On a des obstacles qui peuvent venir des herbiers précédemment. Vraiment, oui, c'est un prêt. Après, maintenant, on est pas mal équipé d'année en année. Donc, on a une réserve là-bas et en fait, on a juste à tout ressortir pour tout préparer.
4: Et quant au tracé du parcours, vous avez des personnes attitrées en fait
6: hein. On a un chef de piste qui vient qui lui prépare tout et qui nous fait des super parcours en général.
4: Qui est indépendant évidemment de...
6: Exactement.
5: Oui, c'est réglementé, c'est une profession chef de piste.
4: Voilà, et donc vous avez des juges aussi pendant le concours qui sont aussi indépendants évidemment de l'assaut.
6: Oui, exactement. Ouais.
4: Bon, il n'y a plus qu'un.
5: Il va faire beau, donc ça va être parfait.
6: Ça va être
4: faire super beau, pas trop chaud, quoi que ça va monter, mais c'est après, si j'ai bien compris, Thierry David. Donc, vous l'avez dit, le temps idéal pour aller voir du saut d'obstacle. Allez-y, en famille, c'est un super moment à vivre. Et je vous dis, on se prend au jeu très vite dans la compétition. C'est de vendredi à dimanche à Saint-Gervais. Ça démarre à quelle heure vendredi?
6: On n'a pas encore fixé l'horaire, mais à mon avis, ce sera à 8h.
4: Donc,
6: parce
4: qu'on
6: a beaucoup de participants. Voilà. Oui.
4: Donc, très tôt le matin, on peut venir. Suivre.
6: Exactement.
4: Voilà. Et je sais que vous aurez du monde pour suivre cela très tôt le matin à Saint-Gervais, au Haras des Prennes, et c'est gratuit. Et Nove est partenaire.
1: Très bien.
6: Et on aura juste aussi un live si jamais certains veulent voir.
4: Oui.
6: C'est sur des clics, donc s'ils veulent voir en direct, ce sera possible aussi.
4: D'accord. Et ben on suit ça aussi si besoin.
1: Rendez-vous ce week-end dès vendredi donc au Haras des Prennes pour la nouvelle édition de Saut Jump 85. Merci.
4: Merci à vous, mesdames.
1: Et bon week-end d'avance. Demain, l'économie, comme chaque semaine, Delphine Martin qui présente les pépites de Delphes.
4: Oui, c'est une boutique qu'elle a ouverte à Chalands, qui est spécialisée dans les vêtements neufs et de seconde main pour femmes et adolescents.
1: Demain, sur Neuf, à 12h35, voici Auria et Soirée Mondaine.

0: 9, bon après-midi. Avec la playlist de l'après-midi dans 2 minutes, Whitney Houston, entre autres, Kyo, Muse, Manon Lisa. Et à tout à l'heure pour sortir à 16h.
1: Bonjour à tous. L'un des chefs présumés de la DZ Mafia interpellé en Algérie, connu sous le nom de Tik, Mehdi Larribi, a été arrêté fin juillet et placé sous contrôle judiciaire. Ce franco-algérien est considéré comme l'un des fondateurs du groupe criminel marseillais qui gère le trafic de drogue dans de nombreuses villes en France. Le ministre de la Justice, Gérald Darmanin, salue l'interpellation d'une cible prioritaire de la justice française et remercie les autorités algériennes. Reste à savoir quel sort lui sera réservé alors que l'Algérie refuse habituellement d'extrader ses ressortissants. Les recherches se poursuivent. En Haute-Savoie, une randonneuse a été emportée hier par une coulée de boue à Sixte-Fer-à-Cheval dans la vallée du Giffre. Surprise par l'orage, la victime âgée d'une cinquantaine d'années était en vacances avec son compagnon dans ce secteur très prisé des randonneurs. Plus de 170 personnes ont dû être évacuées. La canicule perd du terrain en France. Seuls 10 départements sont maintenus en vigilance orange dans le sud-est. Parmi eux, la Drôme, où la nuit a été calme pour les pompiers dans le massif du Claps. La surface brûlée est restée inchangée, 280 hectares, mais les autorités redoutent l'inversion du vent prévu aujourd'hui. Dans le Var, la nuit a été calme, aussi sur le front de l'incendie du Gros Bessillon. Une seule reprise dans le secteur de Corrence a été rapidement maîtrisée. Dans l'Aude, les habitants se souviennent, c'était il y a un an, jour pour jour, le méga-feu se déclenchait dans les Corbières. L'incendie a traversé 16 communes, ravagé 17 000 hectares et causé la mort d'une personne. Il a fallu presque un mois pour l'éteindre. Plus de 2000 pompiers ont été mobilisés au plus fort du dispositif. L'étage d'une fusée de SpaceX doit s'écraser sur la Lune. Aujourd'hui, un événement scruté de près par les scientifiques afin de mesurer les risques induits par les débris spatiaux. La NASA assure qu'il n'y a aucun danger pour la Terre. Et puis, la cinquième étape du Tour de France Femmes, 140 km au programme entre Mâcon et Belleville-en-Beaujolais. Le maillot jaune est sur les épaules de la Suissesse Marlène Reusser. Très bonne journée à tous.
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2: La météo des plages, je le rappelle pour aujourd'hui, mercredi, avec toujours et encore des passages nuageux. Ça commence un petit peu à se dégager. Hein. Côté ciel pour cet après-midi avec un peu de soleil. On part du côté de Brétignolles. L'eau est à 20 degrés, 22 pour l'air pour l'instant. Ça va grimper 25, 26 hein, cet après-midi. La mer dans l'ensemble est plutôt belle. Quelques petites vagues. La flamme est verte. C'est vert également du côté de Fromentine et à Notre-Dame-de-Mont. L'eau est à 20 degrés pour Fromentine, 21 pour Notre-Dame-de-Mont. Également des éclaircies attendues dans l'après-midi à Saint-Jean-de-Mont, 21 pour l'eau. La mer est belle, vent de secteur ouest force 3, un ciel donc avec des nuages et un peu de soleil. Flamme verte du côté de Sion sur l'océan à Saint-Hilaire-de-Riez. L'eau est à 19 degrés, on attend 25 à 26 pour la température extérieure cet après-midi. Dans l'ensemble, la mer est belle, un peu agitée. Vent de secteur ouest force 3.
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1: Bonjour à tous, Jean Humbert bientôt présenté un juge d'instruction en vue de sa mise en examen. Le chef cuisinier est accusé de violence conjugale par trois de ses ex-compagnes. Le gagnant de l'émission Top Chef avait été placé en garde à vue lundi dans le cadre d'une enquête ouverte par le parquet de Paris en avril dernier pour violence par conjoint ou concubin, des accusations qu'il a toujours niées. Gérald Darmanin salue l'interpellation d'une cible prioritaire dans la lutte contre la drogue et la criminalité organisée. Réaction du garde des Sceaux après l'arrestation de Mehdi Larribi en Algérie. Considéré comme l'un des fondateurs de la DZ Mafia, il a été interpellé fin juillet sur la base d'un mandat d'arrêt émis par les juges d'instruction marseillais chargés du dossier Octopus, des investigations qui avaient mené à un vaste coup de filet dans le sud de la France en mars dernier. La nuit a été calme, selon les pompiers, que ce soit dans la Drôme ou dans le Var. La lutte contre les flammes se poursuit, notamment dans le massif du Gros-Bessillon. 800 pompiers sont toujours mobilisés sur place. La préfecture du Var appelle les maires du département à annuler les feux d'artifice. Ursula von der Leyen dénonce les atrocités russes après l'attaque meurtrière sur Kiev. Au moins 17 personnes sont mortes la nuit dernière suite à des frappes sur la capitale ukrainienne et ses environs. L'Ukraine n'a pas pu abattre un seul missile russe. Des intercepteurs de missiles balistiques auraient pu sauver des vies, estime Volodymyr Zelensky, le président ukrainien qui exhorte de nouveau ses alliés à l'aider à renforcer sa défense anti-aérienne. Le détroit d'Ormuz ouvrira très bientôt où l'Iran sera frappé très fort. Donald Trump menace de nouveau Téhéran. Le président américain assure qu'un accord pourrait être conclu d'ici demain. Hier, le secrétaire d'État Marco Rubio faisait état de progrès dans les négociations. Et puis un mot de foot, retour sur les terrains pour les joueurs du PSG. Les Parisiens disputent ce soir leur premier match amical de l'été contre les Espagnols de Majorque à une semaine de la première rencontre officielle, la Super Coupe d'Europe, le 12 août face à Aston Villa. Très bon après-midi à tous.
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0: de Chalon.
1: Dans ce bloc 9, le festival de l'île Chauvet, c'est ce soir la comédie musicale Jeanne de Belleville, La Lionne Sanglante, livret signé Océane Fradet, Jean-Charles Godin, la composition de Guillaume Fortino, on le retrouve sur scène avec également Océane Fradet et des grandes voix du festival à 21h30. Billetterie en ligne sur Eloasso et dans vos offices de tourisme de Gauche-Alangois. On rappelle qu'on peut aussi venir dîner sur place sur réservation avant le spectacle. Sur l'île Dieu, on retrouve le festival Viens dans mon île et ce soir, une soirée VDMI, Viens dans mon île, déraille sur le modèle de Poupée. Vendredi, ce sera Once Upon a Time, David Bowie et This is Michael Jackson, évidemment. À Fromentine, demain, cirque comique acrobatique avec le théâtre Jilly Jilly à l'espace du Petit Bois à 21h30 et Bartos, c'est un gentil personnage excentrique, spectacle de la déferlante. Découvrez ce clown contorsionniste, c'est évidemment gratuit. Vendredi, toujours à l'espace du Petit Bois, concert de blues avec un musicien, instrumentiste, autodidacte, spécialiste de jump swing blues West Coast. Il s'appelle Skyler Soffley. À Saint-Jean-de-Mont, on fait le plein d'activités. Toujours, on retrouve la déferlante ce soir avec N degré de liberté de l'île itinéraire collectif. C'est à 21h30 au Square Albert Pommier, plutôt réservé à un public à partir de 12 ans. Et vous aurez 7 comédiens et comédiennes pour raconter une révolution. Ce soir, c'est le mercredi de l'été à Chalon, au parc de la Coursaudière. Et on les adore, les Quetzel. Seulement, elles raccrochent. Ne ratez pas un ultime rendez-vous à Chalon.
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1: Bonjour à tous. Les streamers Naruto et Safin condamnés à de la prison avec sursis. Le tribunal de Nice a rendu sa décision un an après la mort en direct de Raphaël Graven alias Jean Pormanov. Une affaire qui avait secoué la France à l'été 2025. Les deux hommes étaient jugés pour des violences et des humiliations en ligne lors de live entre 2023 et 2025 sur les plateformes Twitch puis Kick. Ils écopent également de 6 mois de bannissement numérique. 6 blessés dans une fusillade hier soir à Valence dans la Drôme, des tirs près d'un point de deal du quartier du Polygone. Les victimes sont âgées de 15 à 22 ans. Parmi elles, 2 sont en urgence absolue. Les auteurs sont toujours activement recherchés. Un plan pour ne laisser aucun agriculteur seul face à la canicule, la sécheresse et les incendies. Le gouvernement annonce de nouvelles mesures en faveur du monde agricole. Il prévoit notamment des aides de trésorerie, des prises en charge de cotisations sociales ou encore des aides destinées à faciliter la remise en production des exploitations les plus durement touchées. La canicule qui perd du terrain en France, 10 départements sont maintenus en vigilance orange dans le sud-est. Parmi eux, la Drôme où la nuit a été calme pour les pompiers dans le massif du Claps. Une nuit calme également dans le Var où 800 pompiers sont toujours mobilisés pour venir à bout de l'incendie du Gros Bessillon. Un feu contenu mais toujours pas fixé. Dans l'actualité également, nous ne céderons ni à la lassitude ni à l'intimidation. Emmanuel Macron dénonce les nouvelles frappes russes sur Kiev qui ont fait 17 morts la nuit dernière. Le chef de l'État qualifie d'inacceptable la politique de terreur menée par Moscou. Il assure que l'Union européenne et ses partenaires continueront d'accroître la pression sur la Russie, notamment par de nouvelles sanctions, tout en renforçant le soutien militaire à l'Ukraine. Et puis on apprend cet après-midi la mort de l'écrivain Didier Decoin, prix Goncourt en 1977. Pour son roman John l'Enfer, il avait présidé l'Académie entre 2020 et 2024. Didier Decoin était âgé de 81 ans. Très bon après-midi à tous.
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2: 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Bon, maintenant je vous ai tout dit, il ne me reste plus qu'à replonger.
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1: Le mercredi, on retrouve une nocturne insolite à Soulan. Qui êtes-vous, 1000 Sando? Défi ludique en famille à 20h30 au musée. Et puis à Beauvoir-sur-Mer, 16e édition des concerts de l'été dans l'église à 21h ce soir. Elle va jouer de la musique brésilienne via l'Etica en solo. Notez Explora Park à Saint-Jean-de-Mont, les nocturnes de retour cet été, ce mercredi le 12 et le 19 août. On peut profiter d'un parc ouvert jusqu'à minuit. La déferlante est aux vieilles ce soir à Noirmoutier avec le concert jonglé BTM, un trio fou et super sympa. Spectacle au Salorge ce vendredi, cela s'appelle Du Couscous à l'Elysée. On vient à 21h pour découvrir trois comédiens sur scène dans une comédie politique, évidemment drôle, qui va démanteler les clichés qu'un ton moderne ancré dans notre époque. Du ciné en plein air ce vendredi, ce sera à Bouin cette fois, place du Pavillon. Venez dès 16h pour Coco, merveilleux, et à 20h, Interstellar, culte, restauration sur place. L'entrée est gratuite pour ce rendez-vous proposé par la ville. Enfin demain, un temps fort, c'est à Barbâtre avec la rue Marmaille, au soleil, un rendez-vous familial gratuit dès 19h rue du Centre. On va retrouver Flore Carioca, école de samba nantaise, pour une parade haute en couleur inspirée du carnaval de Rio. On aura les petites goules qui vont proposer une déambulation poétique mêlant chant, maquillage de rue, métamorphose fantastique. Les cinq artistes vont vous transformer en créatures baroques, petits et grands. Tournoi de baby-foot et puis jeux en bois, marché nocturne, structure gonflable, photobooth, marchand de bonbons, bar et restauration. C'est toute la soirée demain, 19h, 23h à Barbâtre.
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0: 16h sur Neuve, c'est sortir dans 2 minutes, on a Superbus, Lola et Shakira et le tout dernier D6. Et à 16h les infos sur Neuve, Léo Ardourel.
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2: Bonjour à tous, à 18 et 24 mois de prison avec sursis pour Naruto et Safin. Les deux streamers écopent également de 6 mois de bannissement numérique. Décision rendue cet après-midi par le tribunal de Nice un an après la mort en direct de Jean Pormanov. Le procès qui s'est tenu début juillet ne concernait pas directement son décès. Les deux streamers étaient jugés pour des violences et des humiliations infligées en ligne au cours de milliers d'heures de live sur les plateformes Twitch puis Kick. L'un des chefs présumés de la DZ Mafia interpellé en Algérie, connu sous le surnom de Tik, Mehdi Larribi, a été arrêté fin juillet, placé sous contrôle judiciaire. Le ministre de la Justice, Gérald Darmanin, salue l'interpellation d'une cible prioritaire de la justice française et remercie les autorités algériennes. Reste à savoir quel sort lui sera réservé alors que l'Algérie refuse habituellement d'extrader ses ressortissants. Les recherches se poursuivent en Haute-Savoie. Une randonneuse a été emportée par une coulée de boue hier à Sixt-Ferracheval dans la vallée du Gifre. Surprise par l'orage, la victime âgée d'une cinquantaine d'années était en vacances avec son compagnon dans ce secteur très prisé des randonneurs. Plus de 170 personnes ont dû être évacuées. Dans l'actualité également, cet incident à l'aéroport de Leipzig. Le trafic a été interrompu hier soir pendant près de 2 heures après la découverte d'un drone. On apprend que ce drone était équipé d'un engin explosif. Situé à l'est de l'Allemagne, cet aéroport joue un rôle central dans le transport de biens militaires, notamment ceux de l'armée allemande et des alliés de l'OTAN. Le trafic a repris ce matin, mais resté perturbé. Le détroit d'Ormuz ouvrira très bientôt où l'Iran sera frappé très fort. Donald Trump menace de nouveau Téhéran. Le président américain se dit optimiste en vue d'un accord. Il pourrait, selon lui, être conclu d'ici demain. Et puis, retour à la compétition repoussée pour Teddy Riner. Attendu pour le Grand Prix de Lima dans 10 jours, le quintuple champion olympique déclare forfait à la suite d'une blessure à l'entraînement. Le judoka de 37 ans n'a plus disputé de compétition individuelle depuis les JO de Paris. Très bonne fin d'après-midi à tous. 9.

0: Day Day, c'était Shakira et Burna Boy.
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0: Merci d'être avec nous, la journée se poursuit. Bel été, bonnes vacances hein, pour les Aoussiens. Avec Nov, Nov Ma Radio pour les infos, pour les bons plans, pour les sorties, vos journées, vos soirées d'été. Belle comme tout évidemment, tout à l'heure nous prendrons la direction de Notre-Dame de Mont. On parlera à nouveau de la déferlante qui programme le spectacle Orientation avec la compagnie La Tasse de Thé. C'est de la danse à la croisée du hip-hop et de la danse contemporaine. À tout à l'heure d'en sortir, interview à suivre pour ce rendez-vous de la déferlante à 18 et à 19h, ce sera avec Baptiste. Tout à l'heure également, le bloc 9, on a Angèle à écouter à nos heures, Amel Bent, et voici le tout dernier D6 sur 9. C'est Maniaque.

0: Another sur Nov. C'était Talk to You.
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0: Et on en a parlé aujourd'hui dans les rendez-vous de l'IT. Évidemment, l'émission, le programme en ligne sur notre appli et le site novmaradio.fr. C'est pour ce Jump, nouvelle édition de ce concours de saut d'obstacles qui arrive ce week-end à Saint-Gervais. D'être sorti donc au Haras des Prennes. Hein. Saut Jump, nouvelle édition Saint-Gervais du 7 au 9 août. Dans quelques minutes, vous avez rendez-vous avec les infos du Bloc Nov. Le son de l'été uniquement sur Nov avec The Bossa Magnétique. Et le tout dernier Angèle, c'est dans deux minutes avec Dis-le.
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0: Magnétique, c'était The Bossa sur Nov.
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0: Bonnes vacances avec nous dans le nord-ouest Vendée. Et puis avec votre jeu tous les matins, c'est le tube de l'été. Un titre, un tube qui a été numéro 1 il y a quelques années. Un souvenir d'été, voilà, on vous le présente. Et lorsque vous l'entendez dans son intégralité, bah, vous savez quoi, vous nous appelez au standard, il y a des cadeaux qui vous attendent. Et vous jouez avec le tube de l'été tous les matins, demain donc, entre 10h et midi. Grand succès, souvenir du tout début des années 80. On va réécouter tout ça, c'est un classique, hein, sauf celle. Tout à l'heure, Bruno Mars, Mylène Farmer et puis Adèle Castillon. Ça marche très fort pour elle. Avec Été avec toi, et c'est ce que vous allez écouter sur Nov. Adèle Castillon, juste après le Bloc Nov.
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2: Une nouvelle école de cirque va ouvrir à la rentrée en septembre à Chaland. Elle s'appelle L'Étincelle. Elle propose cette semaine, jeudi à 18h30, une réunion d'information publique à l'école du Bois du Breuil à Chaland. L'Étincelle, c'est pour les enfants, les ados, les adultes. Elle sera aussi présente au forum des assos de Chaland samedi 29 août dans la prairie des salles Louis-Claude Roux. On l'attend chaque année, le Salon du Livre et des Arts à l'Épine sur l'île de Noirmoutier. Ce sera ce 7 et 8 août de 10h à 13h, de 14h30 à 19h, salle de la Salangane. Et au programme, des parrains déjà, Luc Turland et Véronique Hermouette, 60 auteurs, éditeurs, des illustrateurs jeunesse aussi, concours de dictée, des conférences, ateliers, spectacles de magie, les causeries patoisantes, concours de parlange et coup de cœur du public à découvrir donc à l'Épine en cette fin de semaine. À l'Épine, vous avez aussi la station de la plage avec artisans, producteurs locaux, friperies donc et cafés solidaires. Et vous aurez ce jeudi une démonstration de tour de potier de 15h à 18h à l'Épine avec l'atelier Marge-Étoine. Sodium 85, un concours de saut d'obstacles pro et amateur. Il arrive vendredi, samedi, dimanche au Haras des Prennes à Saint-Gervais avec une restauration sur place, évidemment, des animations aussi. On profite du concours. Vendredi soir, une épreuve spéciale à difficulté progressive va associer un cavalier pro et un amateur pour animer la soirée. Un DJ sera présent pour prendre le relais. Samedi soir, dès 22h, le groupe vendéen Pelican Dream avec des mélodies pop-folk vous fera entrer dans la danse avec une soirée aussi de DJ. Et l'entrée au Haras des Prennes est toujours gratuite.
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0: C'est à qui le tour? C'était Mylène Farmer.
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0: Nous sommes mercredi, évidemment ça continue et tant mieux pour vos soirées d'été, les mercredis de l'été. C'est du côté de Chaland, parc de la Coursaudière. Ce soir il y a le concert des Katzel. Alors c'est gratuit, hein, plein de rendez-vous, plein d'animations autour des mercredis de l'été. Tout à l'heure 19h, parc de la Coursaudière, donc à Chaland avec le concert des Katzel. Bientôt 17h, le retour de l'info. Juste avant vous écouterez Madonna, Sabrina Carpenter, Jack Savoretti, uniquement sur Nove avec son duo. Avec Mika on a Shaim et puis le tout dernier Alex Warren tout de suite, ça s'appelle Passenger.

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0: Jack Savoretti et Mika sur Neuve. Dans deux minutes, vous écouterez Tom Fringer, souvenir de Lady Melody, Martin Garrix avec Ed Sheeran et voici les infos sur Neuve.
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2: Bonsoir, bonsoir à tous. Une attaque au couteau aujourd'hui dans le centre de Londres. Quatre personnes ont été poignardées à la mi-journée dans le quartier de Covent Garden. Une femme a été interpellée. Les quatre blessés ont été pris en charge par les services de secours. Les motivations de la suspecte ne sont pour le moment pas connues. Un drone équipé d'un engin explosif découvert à l'aéroport de Leipzig. L'incident a entraîné une interruption temporaire du trafic hier soir au sein de l'aéroport allemand, utilisé notamment par l'OTAN et pour l'acheminement de marchandises vers l'Ukraine. Berlin dénonce depuis plusieurs mois la multiplication des actes de sabotage et de déstabilisation visant particulièrement la Russie, même si à ce stade, aucun élément ne permet de relier directement Moscou à cet incident. Jean Humbert, présenté à un juge d'instruction en vue de sa mise en examen. Le chef cuisinier est accusé de violence conjugale par trois de ses ex-compagnes. Le gagnant de l'émission Top Chef avait été placé en garde à vue lundi, des accusations qu'il a toujours niées. Le gouvernement prépare un plan global pour aider le monde agricole face aux conséquences du dérèglement climatique. Canicule, sécheresse, incendie, aucun agriculteur ne doit être laissé seul face à cette situation, écrit cet après-midi Annie Genevard dans un communiqué. S'il est encore trop tôt pour avoir le détail des mesures, la ministre de l'Agriculture évoque des mesures d'urgence en faveur de la trésorerie des exploitations, des prises en charge de cotisations sociales ou encore des aides pour la remise en production des exploitations les plus durement touchées. Pendant ce temps, dans l'Aude, les habitants se souviennent, c'était il y a un an, jour pour jour, le méga-feu se déclenchait dans le massif des Corbières. L'incendie a traversé 16 communes, ravagé 17 000 hectares et causé la mort d'une personne. Il a fallu presque un mois pour l'éteindre et plus de 2000 pompiers ont été mobilisés au plus fort du dispositif. Et puis un mot de tennis, ce sera son dernier grand chelem. Gaël Monfils a reçu une invitation pour l'US Open. La compétition débute le 30 août à New York. Très bonne fin de journée à tous. 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

0: Martin Garrix sur Nov avec Ed Sheeran.
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0: Et effectivement, ça continue, les infos, les sorties, les bons plans dans le Nord-Ouest Vendée. Puis notez demain jeudi. Ce sera le troisième jeudi des foires à l'ancienne à Chaland. Vous connaissez, hein, non? Bah vraiment, c'est à connaître. Hein. Voilà, c'est tous les étés, on remonte le temps, plein de rendez-vous, plein d'animations. Demain, tout au long de la journée, au cœur même de Chaland, donc avec les jeudis des foires à l'ancienne. Demain, jeudi. À bientôt, le retour de Chaka Khan, c'est tout nouveau. En duo avec Snoop Dogg, on a également Bon Entendeur avec Le Temps de l'Amour pour le Souvenir et Tame Impala juste après la météo sur Nov. Dracula.
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0: La météo, la soirée aux alentours des 20 à 21 degrés pour les températures. Demain, jeudi, il y a toujours quelques passages nuageux. Un soleil un peu plus présent, notamment dans l'après-midi. Soleil qui va s'installer. Les températures resteront stationnaires. Demain matin, au lever du jour, 16 degrés en moyenne. On aura du 25 à 27 pour les maxi. Soleil également attendu pour vendredi pour le prochain week-end avec une petite montée du mercure.
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1: Tout nouveau sur Nov, vol de retour de Chaka Khan avec Snoop Dogg.
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1: Allez, on sort ce soir, ce mercredi, avec la suite évidemment de la belle programmation tous les jours, tout l'été. La Déferlante qui programme ce soir un concert jonglé. Alors ça s'appelle BPM. C'est un trio totalement fou, insolite et sympa. Ce soir, ce mercredi, donc du côté du Vieil à Noirmoutier. Un concert jonglé, le tout avec la compagnie POC. Un concert avec deux body percussionnistes jongleurs et un musicien multi-instrumentiste. Ce soir, allez du côté du Vieil, donc à 21h sur l'île de Noirmoutier pour ce spectacle autour de La Déferlante. N'oubliez pas, c'est gratuit. Toutes les infos sur le site, bien sûr, de La Déferlante. Dans quelques minutes, le bloc 9. Et puis tout à l'heure, entre autres, vous écouterez Vanessa Paradis sur Nov Ma Radio.
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0: Vanessa Paradis sur Nove.
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0: Bon début de soirée, tout va bien. Ok, bah les vacances avec Nove Ma Radio, avec et bientôt Souvenir, le son des années 90. La chanteuse italienne, on va réécouter Gala, on a Louisa, Manon Lisa, le petit pêcheur, et puis uniquement sur Nove, et c'est juste après le bloc Nove, dans une petite minute. Écoutez, Benny Blanco.
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2: Dans ce bloc Nove, le festival de l'île Chauvet, c'est ce soir la comédie musicale Jeanne de Belleville, La Lionne Sanglante, livret signé Océane Fradet, Jean-Charles Godin, la composition de Guillaume Fortino, on le retrouve sur scène avec également Océane Fradet et des grandes voix du festival à 21h30. Billetterie en ligne sur Eloasso et dans vos offices de tourisme de Gauche-Alangois. On rappelle qu'on peut aussi venir dîner sur place sur réservation avant le spectacle. Sur l'île Dieu, on retrouve le festival Viens dans mon île et ce soir, une soirée VDMI, Viens dans mon île, déraille sur le modèle de poupée. Vendredi, ce sera Once Upon a Time, David Bowie et This is Michael Jackson, évidemment. À Fromentine, demain, cirque comique acrobatique avec le théâtre Jilly Jilly à l'espace du Petit Bois à 21h30 et Bartho, c'est un gentil personnage excentrique, spectacle de la déferlante. Découvrez ce clown contorsionniste, c'est évidemment gratuit. Vendredi, toujours à l'espace du Petit Bois, concert de blues avec un musicien, instrumentiste, autodidacte, spécialiste de jump swing blues West Coast. Il s'appelle Skyler Soffley. À Saint-Jean-de-Mont, on fait le plein d'activités. Toujours, on retrouve la déferlante ce soir avec N degré de liberté de l'île itinéraire collectif. C'est à 21h30 au square Albert Pommier, plutôt réservé à un public à partir de 12 ans, et vous aurez 7 comédiens et comédiennes pour raconter une révolution. Ce soir, c'est le mercredi de l'été à Chalon, au parc de la Coursaudière, et on les adore, les Quetzels. Seulement, elles raccrochent, ne ratez pas un ultime rendez-vous à Chalon.
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1: Manon Lisa et le petit pêcheur sur Nove.
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1: Et oui, tout à l'heure, sortir à 18h dans quelques minutes, un interview à venir avec Baptiste. On va prendre la direction ce mercredi de Notre-Dame de Montoujour et encore avec la déferlante qui programme ce soir le spectacle Orientation de la compagnie La Tasse de Thé, de la danse à la croisée du hip-hop et de la danse contemporaine. C'est gratuit, bien sûr, avec la déferlante. Interview d'en sortir avec Baptiste. Tout ça, c'est dans quelques minutes à 18h. Le temps d'écouter et d'apprécier Neika, le tout dernier Feu Chatterton, Ce qu'on devient et Maroon 5 maintenant sur Nove.

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1: 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Bon, maintenant je vous ai tout dit, il ne me reste plus qu'à replonger.
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0: Leïka sur Nove. Tout de suite, c'est sortir. On retrouve Baptiste, spectacle de La Déferlante. Juste après, vous écouterez Bébé Brune et Milky.
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2: Bonjour à toutes et à tous. Ce soir à 21h30, à l'occasion du festival La Déferlante, la compagnie de danse La Tasse de Thé va vous jouer son spectacle Orientation à Notre-Dame-de-Mont, à l'Esplanade de la Mer. J'y suis actuellement avec Alan Cincoloni, directeur artistique et chorégraphe de la compagnie. Alan, ce spectacle, en quoi il consiste?
3: Alors, c'est un spectacle de danse qui dure 45 minutes. On est 5 interprètes sur scène. On est un petit peu là pour faire voyager le public, les emmener dans notre univers. Pour un petit peu parler d'orientation, c'est l'histoire de tribus bédouines qui ont un processus depuis plusieurs siècles, voire millénaires, de traverser les déserts arides. Nous sommes en fait des marchands qui allons d'un point A à un point B en traversant justement toutes ces épreuves-là que ces tribus et que ces personnes-là ont pu traverser pendant des centaines d'années.
2: Et donc il y aura de la musique et de la danse au programme.
3: Exactement, la musique, on est sur de la musique ethnique, house comme on l'appelle, donc la musique orientale assez énergique, assez transcendante. Je pense que vous avez passé un excellent moment avec nous, un moment de voyage. Et voilà, laissez-vous porter, guider par les 5 artistes qui seront sur scène avec vous.
2: Donc le spectacle s'appelle Orientation, pourquoi avoir choisi ce nom?
3: Parce que en fait ça fait un rappel à justement l'Orient. Et également comme notre espace scénique il est en circulaire, il y a différentes orientations à prévoir. Donc selon la place et le lieu où vous allez être, vous allez vivre le spectacle différemment. Donc n'hésitez pas aussi si vous avez envie de vous déplacer pendant la pièce, c'est aussi fait pour, voilà, trouver votre orientation.
2: Et c'était quoi les inspirations du coup pour ce spectacle?
3: Les inspirations, elles sont venues surtout de la découverte du métier de caravanier du désert par un documentaire qui avait été vraiment très étudié à l'occasion de ce spectacle-là. Et voilà, c'est aussi un hommage à ce mode de vie.
2: Merci beaucoup Alain. Ce soir, pour rappel, l'orientation, c'est à 21h30 à l'Esplanade de la Mer à Notre-Dame-de-Mont. Le spectacle dure 45 minutes et c'est entièrement gratuit et tout public. Je retrouve de mon côté Mathis Blin, danseur-interprète de la compagnie, dans une heure. À tout à l'heure sur Nove Radio.

0: Et c'était Milky sur Nov. 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La suite avec vous, Hit, et après la météo, il y a notamment 21 Pilots, le tout dernier Zazie, peu importe, et puis Elliot sur Nov, avec On s'oubliera.
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0: La météo, la soirée aux alentours des 20 à 21 degrés pour les températures. Demain, jeudi, il y a toujours quelques passages nuageux. Un soleil un peu plus présent, notamment dans l'après-midi. Soleil qui va s'installer. Les températures resteront stationnaires. Demain matin, au lever du jour, à 16 degrés en moyenne. On aura du 25 à 27 pour les maxi. Soleil également attendu pour vendredi pour le prochain week-end avec une petite montée du mercure.
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0: Zazie sur Nov et peu importe.
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0: Et n'oubliez pas ce rendez-vous, oui, ça arrive ce week-end. Vraiment, vraiment à voir la tête dans les étoiles avec l'Astroclub Chalandais qui prépare justement la nuit des étoiles. Ça vous dit, rendez-vous ce samedi 8 août à la commanderie de Coudry à Chaland. Ça débutera à 16h et jusqu'à 2h du matin. Il y a une très, très belle journée, soirée évidemment autour de ce thème avec l'Astroclub Chalandais ce week-end donc. Samedi, la nuit des étoiles. On va suivre tout ça évidemment de très très près. Dans quelques minutes, vous avez rendez-vous avec le Bloc Neuf, Marine à écouter pour les hits et puis Olivia Dean pour la suite de votre début de soirée sur Neuf avec So Easy.
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0: Marine sur Neuve, c'était Escroc.
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0: Allez, pour la suite, bah côté musique, ça va assurer évidemment tous les jours ensemble vos journées, vos soirées, l'été avec Neuve Ma Radio, David Guetta, Jennifer Lopez au programme. Tout à l'heure, DJ Goja avec Jason Derulo. On aura Marguerite et puis un grand souvenir des années vinyles. Ah, c'est pas tout jeune, hein, mais forcément, ça va nous faire du bien parce que c'est bien, très bien. Jackson et Michael en tête. I want you back. Dans quelques minutes, voici les infos sur Neuve. Toutes les heures à la demie, les bons plans, c'est le bloc Neuve.
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3: Le mercredi, on retrouve le nocturne insolite à Soulan. Qui êtes-vous, 1100 d'eau? Défi ludique en famille à 20h30 au musée. Et puis à Beauvoir-sur-Mer, 16e édition des concerts de l'été dans l'église à 21h ce soir. Elle va jouer de la musique brésilienne Dialetica en solo. Notez à Explora Park à Saint-Jean-de-Mont, les nocturnes de retour cet été, ce mercredi le 12 et le 19 août. On peut profiter d'un parc ouvert jusqu'à minuit. La déferlante est aux vieilles ce soir à Noirmoutier avec le concert jonglé BTM. Un trio fou et super sympa. Spectacle au Salorge ce vendredi. Cela s'appelle Du Couscous à l'Elysée. On vient à 21h pour découvrir trois comédiens sur scène dans une comédie politique, évidemment drôle, qui va démanteler les clichés qu'un temps moderne ancré dans notre époque. Du ciné en plein air ce vendredi. Ce sera à Bouin, cette fois, place du Pavillon. Venez dès 16h pour Coco, merveilleux. Et à 20h, Interstellar, culte, restauration sur place. L'entrée est gratuite pour ce rendez-vous proposé par la ville. Enfin demain, un temps fort, c'est à Barbâtre avec la rue Marmaille, au soleil, un rendez-vous familial gratuit dès 19h rue du Centre. On va retrouver Flore Carioca, école de samba nantaise, pour une parade haute en couleur inspirée du carnaval de Rio. On aura les petites goules qui vont proposer une déambulation poétique mêlant chant, maquillage de rue, métamorphose fantastique. Les cinq artistes vont vous transformer en créatures baroques, petits et grands, tournoi de baby-foot et puis jeux en bois, marché nocturne, structure gonflable, photobooth, marchand de bonbons, bar et restauration. C'est toute la soirée demain, 19h, 23h à Barbâtre.
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0: belle vie, c'était Marguerite sur Neuve.
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0: Partez, amusez-vous avec Explora Park, le célèbre parc d'aventure. C'est tous les jours, tout l'été, en journée. Puis il y a également des soirées nocturnes et puis il y a également des concerts à Explora Park. D'ailleurs, demain, on prendra la direction d'Explora Park pour en savoir plus. Il y aura un concert demain, jeudi, avec Idle Fingers. Vous avez toutes les infos, évidemment, sur le site du parc à Saint-Jean-de-Mont. Donc, Explora Park. 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Le retour de sortir avec Baptiste et la déferlante, c'est à 19h. Juste avant, vous écouterez Alex Warren, le duo Sébastien Tellier avec Juliette Armanet. Puis le retour cet été de Pony Pony Run Run sur Neuve. C'est Getaway.

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0: Alex Warren sur Nov. Dans deux minutes, souvenir des belles stars des années 80 et puis Tove Lo, Stromae avec des fleurs. Tout de suite, sortir avec Baptiste.
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2: Bonjour à toutes et à tous, je suis ici à l'Esplanade de la Mer à Notre-Dame-de-Mont. Tout à l'heure à 21h30, la compagnie La Tasse de Thé va vous jouer son spectacle Orientation dans le cadre du festival La Déferlante. Mathis Blin, vous êtes danseur interprète de la compagnie et justement c'est quoi l'histoire de cette compagnie?
3: Alors l'histoire de cette compagnie, elle a débuté en 2019, la pièce d'orientation en 2020 et moi j'ai intégré la compagnie en 2022. Donc maintenant je suis interprète au sein de cette pièce. On est 5 dans cette pièce, on vient de un peu partout en France, on a aussi des styles différents, variés. Moi, par exemple, je fais du hip-hop et contemporain, breakdance. Il y a aussi un autre breaker, il y a aussi danse afro, même des stylistiques plus indiennes, par exemple, pour une autre personne de la compagnie. C'est hyper varié et c'est ça qui rend quelque chose de incroyable.
2: Et du coup, pour ce soir, vous serez costumé?
3: Oui, on sera costumé. Alors, pareil, chacun a sa stylistique de costume différente. Alors là, au niveau de la colorimétrie, voilà, c'est vraiment associé à ce que peut dire Alan avant, au niveau de, voilà, au niveau de l'Orient, ces tons-là.
2: Et voilà. Et quelles émotions, du coup, vous espérez procurer chez le public qui va venir vous voir ce soir?
3: On espère procurer vraiment le plus d'émotions possible. Voilà, c'est un voyage, donc dans un voyage il y a beaucoup de choses qui se passent. Nous on va traverser beaucoup d'émotions aussi, et si le public nous rejoint là-dessus, ce serait génial.
2: Et du coup il y a aussi une disposition scénique qui est bien précise pour le spectacle. Est-ce que vous pouvez m'en dire un peu plus?
3: Alors voilà, la scène elle est disposée en cercle, donc ça veut dire que vraiment le public de son nom nous encercle, et donc ça permet vraiment une vision de la très globale de la pièce.
2: Et donc il y aura quel style de musique et de danse ce soir?
3: Alors au niveau de la danse, ça va être hip-hop contemporain principalement, et au niveau de la musique, voilà, on va se rapprocher des tons orientales et en même temps associé du coup à la musique house.
2: C'est important aussi de faire découvrir vos pratiques du coup à des gens qui ne sont pas forcément connaisseurs de la danse.
3: Exactement, c'est hyper important. La danse, l'art en général, c'est quelque chose qui permet de se questionner, de réfléchir, de surtout ressentir des émotions, et je pense que ressentir des émotions, on en a énormément besoin.
2: Merci beaucoup Mathis. À tous les intéressés, rendez-vous à 21h30 ce soir à l'Esplanade de la Mer à Notre-Dame-de-Mont. Le spectacle est gratuit et tout public. Passez une très bonne soirée sur Nov Ma Radio.

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de Noirmoutier-en-Lille, place au marché de la Brocante, le rendez-vous des chineurs. À vous de faire à nouveau de belles affaires demain pour ce rendez-vous. C'est tous les jeudis de cet été au mois d'août. C'est de 8h à 17h. C'est du côté de Noirmoutier, place de l'Hôtel de Ville pour ce marché à la Brocante. Dans quelques minutes, côté musique et hit, Adriano, c'est plein de soleil, c'est nouveau. Tout à l'heure, vous écouterez Zaoui avec Stéphane, Lewis Capaldi. Et puis la reprise de Voyage, Voyage de Desireless. La version de cet été, c'est signé Blue Paloma sur 9 Ma Radio.

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0: Kungs sur Nove.
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0: Et il est ce week-end pour la suite. Ah ouais, très très belle soirée qui vous attend, vous le savez, là, du côté de Noirmoutier avec l'édition 2026 du festival Electro. Le Martin Club, notamment ce week-end avec Kungs. N'hésitez pas à vous renseigner, info et puis réservation sur le site de ce festival, le Martin Club. Les bons plans maintenant avec le Bloc 9 avant d'écouter Jérémy Frérot. Tout à l'heure, Elena, Super High, à titre de l'été uniquement sur 9. Et puis les années 80 pour le souvenir. Tout à l'heure, Secret Service en 82. Vous allez écouter Flash in the Night. Belle soirée, bel été avec 9 Maradio.
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2: Une nouvelle école de cirque va ouvrir à la rentrée en septembre à Chaland. Elle s'appelle L'Étincelle. Elle propose cette semaine, jeudi à 18h30, une réunion d'information publique à l'école du Bois du Breuil à Chaland. L'Étincelle, c'est pour les enfants, les ados, les adultes. Elle sera aussi présente au forum des assos de Chaland samedi 29 août dans la prairie des Salles Louis-Claude Roux. On l'attend chaque année, le Salon du Livre et des Arts à l'Épine sur l'île de Noirmoutier. Ce sera ce 7 et 8 août de 10h à 13h, de 14h30 à 19h, salle de la Salangane. Et au programme, des parrains déjà, Luc Turland et Véronique Hermouet, 60 auteurs, éditeurs, des illustrateurs jeunesse aussi, concours de dictée, des conférences, ateliers, spectacles de magie, les causeries patoisantes, concours de parlange et coup de cœur du public à découvrir. Donc à l'Épine en cette fin de semaine. À l'Épine, vous avez aussi la station de la plage avec artisans, producteurs locaux, friperies, donc les cafés solidaires. Et vous aurez ce jeudi une démonstration de tour de potier de 15h à 18h à l'Épine avec l'atelier Margit Swan. Saut Jam 85, un concours de saut d'obstacles pro et amateur. Il arrive vendredi, samedi, dimanche au Haras des Prennes à Saint-Gervais avec une restauration sur place, évidemment, des animations aussi. On profite du concours vendredi soir, une épreuve spéciale à difficulté progressive va associer un cavalier pro et un amateur pour animer la soirée. Un DJ sera présent pour prendre le relais. Samedi soir dès 22h, le groupe vendéen Pelican Dreams avec des mélodies pop folk vous fera entrer dans la danse avec une soirée aussi de DJ. Et l'entrée au Haras des Prennes est toujours gratuite.
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0: Anywhere With You, c'était super high sur Nov.
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0: Très belle soirée, profitez évidemment de tout plein de rendez-vous, de spectacles, notamment la déferlante, on en a parlé tout à l'heure avec Baptiste à Notre-Dame-de-Mont pour le spectacle tout à l'heure ce soir, donc Orientation, le spectacle de la compagnie La Tasse de Thé. Alors c'est de la danse à la croisée du hip-hop et de la danse contemporaine. Du côté donc de Notre-Dame-de-Mont, la belle soirée vous attend, c'est gratuit, c'est la déferlante. On se retrouve demain matin pour votre jeu Le Tube de l'été, demain évidemment la suite avec tout plein de rendez-vous et plein d'infos de sortir sur Nov. Ce sera entre 16h et 20h. Dans quelques minutes, Zaou avec MC Solar, Grand Corps Malade en duo avec Skilto pour le prochain rêve. Et là tout de suite, souvenir, voici Cher avec de Choup Choup Song sur Nov. À demain les amis sur Nov.

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